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2: Bonjour et bon réveil si vous êtes encore sous la couette. Vous écoutez la radio de la Loire, il est 6h.
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2: Allez, bonjour et bienvenue de vous écouter le plus grand morning de la Loire. Ce matin, on va accueillir Mathias. Mathias, vous le connaissez si dans les années 98, vous avez dansé sur la tribu de Dana Mano. Il sera avec nous ce matin, ce sera aux alentours de 8h40. Mano en interview dans le plus grand morning de la Loire. 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Je vous souhaite la bienvenue. Dans un instant, on parle du thème du jour. Un petit point météo avec Valentin pour les hits. Et bien voici tout de suite Tones and High. Voici Dance Monkey. Je vous souhaite un bon début de journée. Bienvenue.

0: Loire, Valentin me rejoint. Bonjour Valentin.
1: Bonjour Christophe, bonjour à tous.
0: Quel âge avais-tu en 98? Tu t'en souviens?
1: J'étais pas
0: calcul. Il y avait à la radio un morceau qui est arrivé un petit peu comme un ovni. Ce morceau, c'était celui-ci. Alors tu le connais quand même?
1: Ah oui, parce que je l'ai appris au collège même.
0: Ah,
1: en cours de musique, c'était une chanson qu'on apprenait.
0: C'était la tribu de Dana Mano. Ce titre est arrivé sur les ondes un peu comme un ovni, un rap celte qui raconte de jolies histoires. C'était la tribu de Dana et ce matin, Martial, qui était le fondateur du groupe et le chanteur, sera avec nous depuis la tribu de Dana. Il n'a pas vraiment re-signé de gros cartons comme ça. Par contre, il a quand même signé plusieurs albums. Il sera dans la région demain soir en concert. Il nous fait l'honneur d'être avec nous ce matin. C'est le thème du jour, Martial de la tribu de Dana. Et dans le plus grand morning de la Loire, posez vos questions aux chanteurs de la tribu de Dana. Alors, il y a déjà eu quelques commentaires comme Caroline qui voudrait lui demander pourquoi il a voulu chanter du celte. Jean-Claude lui dit à quand une suite aussi forte. Oui, c'est pas facile quand on sort un gros succès. Faut le demander à Patrick Hernandez avec Born to be Alive. Compliqué de sortir un titre aussi qui marche aussi fort. En tout cas, bravo pour le titre de Dana, nous dit Jean-Claude. Vous avez des questions à poser à Martial, n'hésitez pas, rendez-vous sur les réseaux sociaux Instagram et sur Facebook. Qu'est-ce que tu nous annonces de bonnes nouvelles côté météo, Valentin?
1: Ouais, c'est un peu mieux qu'hier.
0: Ah, il a spoilé. Eh bien, on l'écoute tout de suite après Céline Dion et Danson qui arrive tout de suite sur la radio de la Loire. Bon début de journée, bon réveil, il est 16h06.

0: Céline Dion à l'instant dans son Alors mon lapin, est-ce que c'est un temps à sortir de son terrier?
1: Ce sera mieux qu'hier aujourd'hui avec un soleil un peu plus présent. Les nuages vont même nous laisser un peu plus tranquille dans l'après-midi pour avoir de belles éclaircies. Il va quand même y avoir encore un petit peu de pluie, notamment ce matin dans le département. C'est ce qu'annonce Météo France. Côté température, on devrait atteindre les 10 degrés pour les maxis à Saint-Monnet-le-Château. Il fait un petit peu plus froid qu'hier. 13 à Firminy, 14 à Saint-Chamond, 15 à Saint-Thé, 15 également à Saint-Galmier et à Montbrison, 16 à Feurs, à Bourg-Carvental et à Rouen, 17 à Charlieu, jusqu'à 18 degrés à Saint-Pierre-de-Beuf. Petite bonne nouvelle, c'est que demain, on devrait définitivement dire au revoir à la pluie, même si elle reviendra très vite, elle reviendra dès jeudi.
0: Eh bien, merci, ce qui annonce un très bon week-end. Valentin, on te retrouve tout à l'heure, on reparlera du thème du jour. On te retrouve pour les infos locales à 6h30. Les petites infos du jour, bonjour, les miennes, c'est dans un instant. Juste après, J Balvin, Morado et Rihanna avec Don't Stop the Music.
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0: petites infos du jour. Bonjour.
1: Bonjour, bienvenue. Nous sommes le mardi 12 mai. Aujourd'hui, on va souhaiter une bonne fête au Achille. Le 12 mai 2003, il y a 23 ans maintenant, sortait en Europe le titre des White Stripes. C'était ça. Le riff le plus reconnaissable du monde, considéré comme un classique du rock moderne. Et oui, c'était le titre Seven Nation Army par The White Stripes, qui est un duo américain. Ce titre est extrait de l'album Elephant, qui est sorti en 2003. La chanson a été écrite par Jack Wright, qui raconte avoir trouvé le riff mythique pendant une répétition en Australie. En fait, à la base, il pensait garder l'idée de ce morceau pour un générique de film de James Bond. Finalement, eh bien, le morceau n'a pas été utilisé pour le cinéma, mais pour cet album, Elephant. Pourquoi le titre Seven Nation Army? Ça, c'est un fun fact assez amusant. En fait, il vient d'une expression d'enfance. Quand il était petit, Jack White, il prononçait mal l'armée du salut. Il appelait ça Salvation Army et il disait Seven Nation Army au lieu de Salvation Army. Il a gardé cette formule car elle sonnait plutôt mystérieuse et puissante. Voilà pourquoi le morceau s'appelle comme ça. Aujourd'hui, on souhaite l'anniversaire d'un chanteur français. Il a 84 ans et son titre le plus célèbre, c'est celui-ci.
2: C'est un beau roman.
1: Eh ouais, ça évoque l'autoroute du Midi, l'A7, les vacances. C'est d'ailleurs pour ça qu'il a été écrit cette histoire qui rencontre, cette chanson qui raconte une rencontre amoureuse simple et poétique pendant l'été, est devenue un classique de la chanson française. Et c'est Michel Fugain qui fête son anniversaire aujourd'hui. C'est ce chanteur, compositeur et auteur français né en 42, très très populaire surtout dans les années 70. Et il jouait souvent avec ce collectif plein d'énergie qu'on appelait le Big Bazar. On passe à la citation du jour. Elle est signée Robert Orban, qui est un auteur américain et humoriste. Un compliment est un rayon de soleil verbal.
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0: Allez, dans un instant, Daisy qui sera sur la scène de l'Active Music Live le 27 mai avec Nid. Daisy dans un instant et les infos avec Valentin.
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0: 6h30, voici le premier point sur l'actu locale avec Valentin Barthévion, bonjour.
1: Bonjour Christophe, bonjour à tous.
0: À la une, il y a 50 ans, jour pour jour, les Verts jouaient la finale de leur vie.
1: Ouais, celle de la Coupe des clubs champions européens. Pour les plus jeunes, hein, c'est l'équivalent de notre Ligue des champions actuelle. C'était le mercredi 12 mai 1976. Une finale qui a fait rêver toute la France entière. Du nord au sud, tout le monde était vert. Malheureusement, les Stéphanois s'inclinent 1-0 face au Bayern avec cette fameuse légende des poteaux carrés. Quoi qu'il en coûte, ils ont marqué l'histoire. Les héros ont même été célébrés dans le chaudron ce week-end avant la dernière journée de Ligue 2. Écoutez, Christian Saramagna, ancien ailier gauche de l'AS Saint-Etienne, qui se réjouit de la marque indélébile qu'a laissé l'équipe de 76 dans l'esprit des Stéphanois.
2: C'était la vie d'un groupe, la vie de gens qui sont devenus de vrais amis, une vraie famille, quoi. On sait ce que ce groupe dégageait. Il dégageait une solidarité à toute épreuve. On a été éduqués pour être joueurs professionnels. Il n'y avait pas que le fait d'être sur un terrain de football, savoir taper dans un ballon. Je crois que c'est cette image aussi qu'on a laissée, qui est toujours bien présente dans la tête des gens. Et ce qui est surprenant, c'est que toutes ces générations là, qui sont touchées encore par ce phénomène vert, ça paraît invraisemblable. Tous les supporters, quelle que soit la région où ils sont, ils connaissent le nom et le prénom des joueurs de la finale de Glasgow. Et sachez que même l'Olympique de Marseille qui a gagné la finale, je me souviens même plus des joueurs. Vous vous imaginez quand vous entendez ça? Ça paraît fou, quoi.
1: Des propos recueillis par Alexandre Châtelard. Demain, pour clore cette édition spéciale dédiée aux 50 ans de l'épopée verte, vous entendrez Yves Verrière, journaliste sportif qui a assisté à la finale. En parlant de l'épopée 76, si vous êtes à la recherche d'objets collector, c'est votre jour parce que la boutique Trinquant à Saint-Étienne organise une vente aux enchères spéciale. Elle sera donc exceptionnellement fermée hein, car ça se passe à 14h à l'hôtel des ventes du Marais à Saint-Étienne. Parmi les lots sélectionnés, un grand fanion souvenir de la finale, des journaux de l'époque ou encore un t-shirt souvenir et une écharpe de la finale. Vous pouvez aller découvrir tous ces objets ce matin dès 9h30 avant le lancement de la vente.
0: Et toujours en foot, carton plein pour Zurico, Davidashvili.
1: Ouais, l'attaquant géorgien des Verts a été élu meilleur joueur de Ligue 2 par ses compères hier lors de la cérémonie des trophées UNFP avec 14 buts et 5 passes décisives. Il est également présent dans l'équipe type du championnat. C'est le seul Stéphanois à en faire partie. Les Verts qui auront les yeux rivés vers le Stade Bauer ce soir avec le premier match de play-off. Le Red Star qui a terminé 4e de Ligue 2 reçoit Rodez qui a fini 5e. Le vainqueur de ce match se déplacera chez nous dans le chaudron vendredi pour affronter les Verts pour espérer jouer les barrages d'accession à la Ligue 1.
0: Dans le reste de l'actu, le club de foot de Saint-Chamond s'exprime après l'agression d'un arbitre ce week-end.
1: Ouais, via un communiqué officiel publié sur Facebook. Un samedi, lors d'une rencontre U18-D1 entre Saint-Chamond Foot et Loire-Forêt, l'arbitre de la rencontre a été pris à partie par un joueur justement de Saint-Chamond. Le club précise que l'arbitre a été accompagné dans le calme par les éducateurs et dirigeants des deux clubs, témoignant du sens des responsabilités de chacun et de l'absence totale de menaces à son encontre. Il est également précisé que le joueur en question va faire l'objet d'une sanction disciplinaire interne. Sur les routes, attention si vous comptez partir demain avec ce long week-end qui se profile. Si vous faites le pont, Bison Futé annonce la couleur. Ce sera noir dans le sens des départs dans la région. Comprenez par là une circulation extrêmement difficile. Bison Futé voit jaune pour la journée de jeudi.
0: Et puis déroulez le tapis rouge, c'est parti pour le Festival de Cannes.
1: Et la Loire aussi va vibrer au rythme de ce festival. La 79e édition démarre aujourd'hui jusqu'au 23 mai sur la Côte d'Azur. Le jury du plus grand festival de cinéma au monde est présidé par le réalisateur sud-coréen Park Chan-wook. Près de 40 000 festivaliers sont accrédités et des dizaines de milliers de visiteurs sont attendus tout au long du festival. Si c'est votre rêve, sachez que la cérémonie d'ouverture sera diffusée sur grand écran chez nous à certains endroits, comme à l'Espace Renoir à Rouen ou au Cinéma Les Halles à Charlieu, qui vous proposeront de monter les marches gratuitement dès 18h30 pour le premier et 17h30 pour le second.
0: Et on termine par la météo de ce mardi.
1: Eh ben, c'est beaucoup mieux qu'hier hein, avec un soleil un petit peu plus présent. Les nuages vont même nous laisser un peu plus tranquilles dans l'après-midi pour avoir des belles éclaircies. Il y a quand même un petit peu de pluie annoncée ce matin à certains endroits du département. C'est ce que prévoit en tout cas Météo France. Pour les températures, on va atteindre les 10 degrés pour les maxis à Saint-Bonnet-le-Château, 13 à Firminy, 14 à Saint-Chamond, 15 degrés à Saint-Étienne, à Saint-Galmier et à Montbrison, 16 à Feurs, à Bourg-Carental et à Rouen, 17 degrés à Charlieu et jusqu'à 18 degrés à Saint-Pierre-de-Beuf.
0: Eh bien, merci Valentin. On te retrouve dans quelques instants. Il y aura le taroscope de Stéline pour les Daisy qui sera sur la scène du Musique Active Live le 27 mai. On s'écoute Pardon et Kungs avec Never Going Home.
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1: 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Dans un instant, le taroscope de Stéline. Et pour les hits, voici Christina Aguilera, Jenny in a Bottle.

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1: Et voici votre taroscope de ce mardi 12 mai. Les béliers, vos objectifs méritent d'être suivis. Le chemin ne sera pas facile, mais avec de la persévérance, vous arriverez là où vous devez être. Les taureaux, vous allez éprouver un fort sentiment de fierté et d'accomplissement dans la discipline que vous avez choisie. C'est une belle réussite. Les gémeaux, et bien une domination heureuse des circonstances permettra une vision plus large des éléments et ainsi pouvoir réaliser un accord. Les cancers, rien ne vous empêche de faire ce que vous voulez, à part vous-même. C'est vous qui vous limitez par vos pensées, vos actions. Les lions, accueillez toutes les personnes qui sont destinées à faire partie de votre vie affective ou professionnelle. L'univers cherche à combler vos aspirations. Les vierges, attention, des initiatives prématurées ou trop ambitieuses risquent de tout vous faire perdre. Les balances, élevez-vous au-dessus du scepticisme. Ayez confiance en votre instinct. Vous êtes seul à savoir ce qui vous convient. Les scorpions, prenez un temps de pause, loin de tout et de tout pour retrouver votre bien-être et plus d'allant. Simplifiez-vous la vie. Les sagittaires, votre situation pénible mais inévitable doit être prise en main. Acceptez la situation tout en sachant que quelque chose de meilleur arrive. Les capricornes, en vous affranchissant des blessures, vous favoriserez votre établissement. La confiance et l'espoir redeviendront progressivement. Verseau, votre problème va être résolu pour votre plus grand bonheur. Laissez votre cœur commander votre esprit. Enfin, les poissons, vous disposez de la force intérieure nécessaire pour traverser avec succès la période éprouvante qui s'annonce. Courage. La phrase du jour choisie par Stéline est signée Eleanor Roosevelt. Il faut toujours faire ce que l'on ne croit pas pouvoir faire.
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0: Damiano David pour donner le sourire à Karine. Valentin me rejoint avant l'arrivée de Karine avec nous dans le plus grand morning de la Loire. Ce matin, je le disais tout à l'heure, on reçoit Martial de la tribu de Mano, qui chantait la tribu de Dana en 98. Un morceau que tu as travaillé en cours de musique.
1: Effectivement, au collège, on a appris cette chanson, on devait la chanter par cœur. Donc, je la connais bien.
0: Un énorme succès, on lui en parlera bien évidemment ce matin de ce titre emblématique. Mais pas que, parce que Martial, tricoche de son nom, vient de sortir un nouvel album. C'était en février, on en parlera ce matin. Et puis on parlera aussi de son concert, ce sera demain à l'occasion du festival Les Ré-Symphonies à Nanda. C'est près de Vougy, dans le 42. D'ailleurs, je vous offrirai des places tout à l'heure à l'issue de l'interview. Restez avec nous. Et puis si vous avez des questions à lui poser, si vous avez des petits messages à lui faire passer, des anecdotes comme celle que Valentin vient de nous rappeler, eh bien n'hésitez pas à commenter notre post sur les réseaux sociaux, sur Insta ou sur Facebook. Dans un instant, on te retrouvera, Valentin, pour les infos de 7h. Pour le retour des hits, voici Alex Warren, c'est Fever Dream.

0: Alex Warren, Fever Dream dans un instant. Jello avec Save Me Tonight, c'est tout de suite.
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2: Allez, très bon début de journée à l'écoute de la radio de la Loire. Il est 7h. Et voici les infos locales présentées par Valentin Barthévion. Bonjour Valentin.
3: Bonjour Christophe, bonjour à tous.
2: À la une, le meilleur joueur de Ligue 2 est stéphanois.
3: Il s'appelle Zuriko Davitashvili. L'attaquant géorgien des Verts a été récompensé hier lors de la cérémonie des trophées UNFP qui se tenait à Paris. Ce sont les autres joueurs de Ligue 2 qui ont voté pour lui avec 14 buts et 5 passes décisives. Il est également présent dans l'équipe type du championnat. C'est le seul stéphanois à en faire partie. De son côté, Gauthier Larsonneur, qui postulait pour être élu meilleur gardien, n'a pas été récompensé. À noter que Davitashvili a été récompensé à distance, hein, puisque vous le savez, les Verts préparent leur match de play-off vendredi. On connaîtra d'ailleurs dès ce soir notre adversaire. Le Red Star, qui a terminé 4e, reçoit Rodez, qui a fini 5e de Ligue 2. Le vainqueur de ce match se déplacera chez nous dans le Chaudron vendredi.
2: Et en parlant des Verts, il y a 50 ans, jour pour jour, ils jouaient la finale de leur vie.
3: Ouais, celle de la Coupe des clubs champions européens. C'était le mercredi 12 mai 76. Une finale qui a fait rêver toute la France entière. Du nord au sud, tout le monde était vert, hein, malheureusement, on s'en souvient, les Stéphanois ont perdu 1-0 face au Bayern avec cette fameuse légende des poteaux carrés qui sont désormais au musée des Verts. Quoi qu'il en coûte, ils ont marqué l'histoire. Écoutez Christian Saramania, ancien ailier gauche de l'AS Saint-Etienne. Il revient sur les retombées exceptionnelles que le foot stéphanois de 76 a eu sur la France et au-delà.
4: On était un petit peu le renouveau du football français. On a été un peu la locomotive. C'est-à-dire, eux, voyons un petit peu comment ils travaillent, voyons un petit peu ce qu'il en est fait, et puis, compte tenu des résultats, il faut peut-être qu'on copie quelque chose. On nous a connus et reconnus comme les gens qui ont fait revivre un petit peu le football, à travers une belle image, quoi. On ne pouvait pas imaginer les retombées que ça pouvait avoir. Parce qu'on parle de France, mais c'est pas la France. C'est l'Europe entière qui a fêté les Verts. Donc, chaque fois qu'on se déplaçait, que ce soit en Afrique, que ce soit dans n'importe quel pays, les Verts, c'était quelque chose d'exceptionnel. Je vais vous raconter une petite anecdote. Dernièrement, la chorale de Rouen ont loué le bus de l'AS Saint-Etienne. Et quand ils sont arrivés à destination, les gens commençaient à sonner « allez les Verts » et c'était la chorale de Rouen. Ils ont été stupéfaits de ça. Comme quoi.
3: Et demain, pour clore cette édition spéciale dédiée aux 50 ans de l'épopée verte, vous entendrez Yves Verrière, journaliste sportif qui a assisté à cette magnifique finale. À Chambéon, les fans d'aéronautique vont être servis avec le championnat de France paramoteur et microlight organisé par la Fédération française du LM. Ça commence aujourd'hui, donc, à l'aérodrome de Feurs-Chambéon. C'est jusqu'à dimanche. Les meilleurs pilotes de toute la France seront chez nous. L'entrée est ouverte au public. Sur les routes, attention, on le rappelle, hein, la RN88 sera à nouveau fermée cette nuit à Firminy pour l'entretien de la tranchée couverte. Ça concerne les deux sens de circulation de 20h30 jusqu'à 5h30 demain matin. Retrouvez les déviations à emprunter sur notre site internet activeradio.com. En parlant de route, attention, si vous comptez partir demain avec ce long week-end qui se profile, si vous faites notamment le pont, hein, Bison Futé annonce la couleur. Ce sera noir dans le sens des départs dans la région. Comprenez par là une circulation extrêmement difficile. Bison Futé voit jaune pour la journée de jeudi.
2: À Montbrison, c'est le deuxième et dernier jour du festival Week-end.
3: La cinquième édition de l'événement. 19 délégations de lycées agricoles de la région Auvergne-Rhône-Alpes sont réunies à l'espace Guy Poirieu, un festival qui regroupe 300 élèves qui ont planché sur des projets éco-citoyens dans l'optique d'imaginer une agriculture plus durable. Il y a 10 prix à la clé. Et puis, d'un festival à l'autre, c'est parti pour le festival de Cannes qui débute aujourd'hui sur la Croisette. 79e édition, c'est jusqu'au 23 mai. Près de 40 000 festivaliers sont accrédités. Des dizaines de milliers de visiteurs sont attendus. Si c'est votre rêve, sachez que vous pouvez vivre la cérémonie d'ouverture depuis chez nous, dans la Loire. Elle sera en effet diffusée gratuitement sur grand écran à certains endroits, comme à l'Espace Renoir à Rouen ou encore au cinéma Les Halles à Charlieu.
2: Et on termine par la météo de ce mardi 12 mai.
3: Ouais, bah aujourd'hui, les nuages vont nous laisser un peu plus tranquilles, hein, notamment cet après-midi avec de belles éclaircies. Il y a quand même un petit peu de pluie ce matin à certains endroits sur le département, c'est ce qu'annonce Météo France. Côté température, on va atteindre les 10 degrés pour les maxis à Saint-Bonnet-le-Château, 13 à Firminy, 14 à Saint-Chamond, 15 degrés à Saint-Thé et à Montbrison, 16 à Feurs et à Rouen, 17 à Charlieu et jusqu'à 18 degrés du côté de Saint-Pierre-de-Beuf.
2: Bien, merci beaucoup Valentin, on te retrouve dans un instant. L'équipe sera au complet, Karine nous rejoint. Juste avant cela, voici Anxiety, c'est Doechii.
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1: Allez, bienvenue dans le plus grand morning de la Loire. Karine nous rejoint, comment ça va?
2: Bonjour, ça va.
1: À ta gauche, Julien Courbet ce matin.
3: Ah. Julien Courbet.
1: Julien Courbet de Saint-Étienne, du Chambon Feugerolles. On en parle depuis deux jours à la machine à café. Il nous a sorti une arnaque énorme, attention.
3: Ah, je comprends pourquoi Julien Courbet. Ok, je vous explique cette arnaque.
1: Il paraît qu'il ne faut pas décrocher quand on reçoit des appels privés. Ouais. Tu décroches quand il n'y a pas le numéro, Karine?
2: Non. Non.
3: Toi, Christophe, tu décroches?
4: Eh ben oui, je décroche. Je suis comme ça. Ça peut être les sondages radio, tu vois, qui peuvent dire quelle radio vous écoutez. Donc, je me précipite à dire Active Radio, bien évidemment.
3: Mais tu dis allô quand tu décroches?
4: Oui.
3: Eh ben justement, il faut pas dire allô.
1: Qu'est-ce qui se passe?
3: Parce que si tu dis rien, tu verras, eh ben il y aura pas de réponse. L'appel va se couper parce que c'est des IA qui répondent.
1: Ouais.
3: Si par contre tu dis allô, ils peuvent isoler un bout de ta voix, donc juste le allô peut suffire. Et par exemple, ils vont avec ta voix envoyer un vocal à Karine, par exemple, et dire salut, c'est Christophe, j'ai besoin de 500 euros, est-ce que tu peux me faire un petit virement avec le son de ta voix, parce que tu auras dit allô, donc après avec l'IA, on peut faire des folies. Donc il faut pas du tout dire allô, c'est une arnaque qui se développe un petit peu en ce moment.
1: Alors moi j'ai du mal à y croire parce qu'ils ont essayé de me faire un prank à la rédaction, un certain Anthony Perel, ils ont voulu imiter ma voix et ils ont demandé à l'IA et ils ont galéré.
3: Après c'est Anthony Perel hein, qui a fait ça, donc voilà, là on parle quand même de oui. gens qui sont professionnels des...
1: Les gouttes de l'IA quoi.
3: des cybercriminalité ou je ne sais quoi, donc c'est pas Anthony Perel.
2: Ouais, c'est un petit joueur, Antoine.
3: Ouais, voilà.
1: D'accord, ok. Donc c'est pour ça qu'hier...
3: Donc, la technique, c'est de ne rien dire quand il y a un numéro masqué. Vous pouvez répondre, mais dites rien.
1: Il ne faut surtout pas dire allô.
3: Il n'y aura pas de réponse en face parce que c'est de l'IA.
1: Ah, mais je me suis peut-être fait arnaquer parce que j'avais un vocal de Karine hier qui me dit « Si tu ne mets pas Damiano David demain dans l'émission, je te dézingue. »
2: Et ça a bien marché.
3: Je crois que c'est vrai.
1: Donc c'est pas de l'IA, c'est bien du vrai Karine. Bon, merci Julien Courbet du Chambon Feugerolles pour cette belle alerte. On en parle et ça sévit depuis quelques jours.
3: Ouais, depuis quelques jours.
1: Voilà. Merci beaucoup, Valentin. Très intéressant. On s'écoute, Angèle, Justice. Voici What You Want maintenant. Et puis juste après, je vous offre vos places pour l'Active Music Live. Vous serez là, bien évidemment, avec moi, les amis, sur la scène du film. On sera là le 27 mai pour ce grand concert. Les places à gagner.

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1: Il est chaud bouillant, le standard, et pourtant il n'en faut qu'un ou une. Et qui est cette personne, Karine?
2: C'est Frédéric de Saint-Just-Sarembert, il est hygiéniste.
1: Bonjour Frédéric.
3: Oui, bonjour Christophe.
1: Bienvenue à toi, hygiéniste. Ça veut dire tu fais quoi?
3: Merci.
1: Exactement?
3: Je m'occupe de tout ce qui est nettoyage des machines, ateliers de production, etc. en agroalimentaire.
1: Ah d'accord, ah oui, c'est hyper important dans ce domaine. Parfait Frédéric, tu as vu la liste des artistes qui seront présents sur la scène du Fil ce 27 mai. T'as une petite préférence? Il y a vraiment un artiste ou t'es fan d'un petit peu tout le monde?
3: Ouais, un peu tout le monde, mais j'aime bien Mona Lisa.
1: Le petit pêcheur, le petit coup de cœur du moment. Eh ben écoute, j'ai le plaisir de t'annoncer, tu pourras voir Manon Lisa et les autres sur scène le 27 mai. J'ai le plaisir de t'inviter avec la personne de ton choix à ce concert privé. Voilà pour toi Frédéric.
3: Merci, super.
1: Eh ben écoute, au plaisir de te voir là-bas et puis je te souhaite une belle journée, une belle semaine. À bientôt Frédéric.
3: À bientôt, au revoir.
1: Salut, merci d'avoir joué avec nous. Il y aura un autre rendez-vous jeu, Karine, on jouera tout à l'heure, avant 10h, avant la fin du plus grand morning de la Loire. Voici pour le retour des hits, Gims et Théodora Spa. Dans un instant, on fait également un premier point sur vos conditions de circulation, puis les infos à la

0: Psy, Just Might. Et si vous voulez jouer avec nous, pardon, juste prime ce matin, elle est supérieure à 200 euros.
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7: Futé. Allez, actuellement, c'est très fluide sur les routes ligériennes. Simplement, quelques petits ralentissements habituels du côté de la rocade ouest au niveau de Roche-la-Molière en direction de Villars, et puis toujours un petit peu d'attente sur la D498 en direction du rond-point d'Andrézion. Partout ailleurs, c'est fluide et ça circule bien. Restez prudents.
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0: Les 7h30, voici un nouveau point sur l'actu locale avec Valentin Barthélion. Bonjour Valentin.
1: Bonjour Christophe, bonjour à tous.
0: À la une, c'est aujourd'hui, jour pour jour, il y a 50 ans, les Verts jouaient la finale de leur vie.
1: Celle de la Coupe des clubs champions européens. Pour les plus jeunes, c'est l'équivalent de notre actuelle Ligue des champions. C'était le mercredi 12 mai 1976. Une finale qui a fait rêver toute la France entière. Du nord au sud, tout le monde était vert. Malheureusement, les Stéphanos sont inclinés 1-0 face au Bayern avec cette fameuse légende des poteaux que vous connaissez, quoi qu'il en coûte. Ils ont marqué l'histoire, hein. Les héros ont même été célébrés dans le chaudron ce week-end avant la dernière journée de Ligue 2. Écoutez, Christian Saramagna, ancien ailier gauche de l'AS Saint-Etienne, il se remémore le coaching de l'emblématique Robert Herbin, entraîneur de l'ASS à l'époque.
2: Robert Herbin, c'était un visionnaire. Il avait vu tout de suite les possibilités, les capacités que dégageait ce groupe. Il avait remarqué que le football de l'époque manquait de qualité. Sur le plan technique, il n'y avait rien à redire. Sur le plan tactique, on s'adaptait à tout. Par contre, sur le plan mental et sur le plan physique, il manquait énormément de choses au football français. Et donc, il a mis en place un programme qui nous permettait de continuer à passer des paliers sur le plan physique et athlétique. Même dans les dernières 20 minutes, on arrivait toujours à faire la différence. Après un match, je ne me sentais pas fatigué. Ça paraît invraisemblable. Mais on était tellement bien préparés que ça paraissait normal. Donc, tout était réuni pour établir le palmarès qui a été le nôtre.
1: Des propos recueillis par Alexandre Châtelard demain pour clore cette édition spéciale dédiée aux 50 ans de l'épopée verte qu'on vous propose sur Active depuis la semaine dernière. Vous entendrez Yves Verrière, journaliste sportif qui a assisté à la finale. En parlant de cette épopée 76, si vous êtes à la recherche d'objets collector, c'est votre jour parce que la boutique Trinquant à Saint-Thé organise une vente aux enchères spéciale. La boutique sera d'ailleurs fermée hein, car ça se passe à 14h à l'hôtel des ventes du Marais à Saint-Etienne. Parmi les lots sélectionnés, un grand fanion souvenir de la finale des journaux de l'époque ou encore un t-shirt souvenir et une écharpe de la finale. Vous pouvez aller les découvrir ce matin dès 9h30 avant le lancement de la vente.
0: Toujours en foot, carton plein pour Zorico David Tachvili.
1: Ouais, l'attaquant géorgien des Verts a été élu meilleur joueur de Ligue 2 par ses compères hier lors de la cérémonie des trophées UNFP avec 14 buts et 5 passes décisives. Il est également présent dans l'équipe type du championnat. C'est le seul Stéphanois à en faire partie. Les Stéphanois qui auront d'ailleurs les yeux rivés ce soir vers le Stade Bauer hein, avec le premier match de play-off. Le Red Star qui a terminé 4e reçoit Rodez qui a fini 5e de Ligue 2. Le vainqueur de ce match se déplacera chez nous dans le chaudron vendredi pour affronter les Verts et pour espérer jouer les barrages d'accession à la Ligue 1.
0: Et dans le reste de l'actu, le club de foot de Saint-Chamond s'exprime après l'agression d'un arbitre ce week-end.
1: Ouais, via un communiqué officiel publié sur Facebook. Samedi, lors d'une rencontre U18 départementale 1 entre Saint-Chamond Foot et Loire-Forêt, l'arbitre de la rencontre, âgé de 17 ans, a été pris à partie par un joueur de Saint-Chamond. Le club précise que l'arbitre a été raccompagné dans le calme par les éducateurs et dirigeants des deux clubs, témoignant du sens des responsabilités de chacun et de l'absence totale de menaces à son encontre, c'est ce qu'ils disent. Il est également précisé que le joueur en question va faire l'objet d'une sanction disciplinaire interne. Sur les routes, attention si vous comptez partir demain avec ce long week-end qui se profile, surtout si vous faites le pont Bison Futé. Annonce la couleur, ce sera noir dans le sens des départs dans la région, comprenez par là une circulation extrêmement difficile. Bison Futé voie jaune en revanche pour la journée de jeudi.
0: Et puis dérouler le tapis rouge, c'est parti pour le Festival de Cannes.
1: Ouais, et la Loire aussi va vibrer au rythme de ce festival. La 79e édition démarre aujourd'hui jusqu'au 23 mai sur la Côte d'Azur. Près de 40 000 festivaliers sont accrédités et des dizaines de milliers de visiteurs sont attendus tout au long du festival. Et bien, si c'est votre rêve, sachez que la cérémonie d'ouverture sera diffusée sur grand écran chez nous, à certains endroits, comme à l'Espace Renoir à Rouen ou encore au cinéma Léa La Charlieu, qui vous proposeront de monter les marches gratuitement dès 18h30 pour le premier et 17h30 pour le second.
0: On termine par la météo de ce jour.
1: Ouais, aujourd'hui, on va avoir un soleil un petit peu plus présent qu'hier. Les nuages vont nous laisser un petit peu plus tranquille dans l'après-midi. Il y a quand même encore un petit peu de pluie ce matin à certains endroits sur le département, mais c'est rien de bien méchant. Côté température, on va atteindre les 10 degrés pour les maxi à Saint-Moniel-Château, 13 à Firminy, 14 à Saint-Chamond, 15 à Saint-Thé, à Saint-Galmier et à Montbrison, 16 degrés à Feur, à Bourg-Carental et à Rouen, 17 degrés à Charlieu et jusqu'à 18 degrés du côté de Saint-Pierre-de-Beuf.
0: Eh bien, merci beaucoup, Valentin. Les petites infos du jour, bonjour, arrive. Ce sera juste après Vita et Slimane, je te le donne.
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4: Je ne sais pas.

0: petites infos du jour. Bonjour.
1: Bonjour, nous sommes le mardi 12 mai. On va souhaiter une bonne fête aux Achilles.
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1: Aujourd'hui, le 12 mai, on va fêter la sortie en Europe d'un titre de musique. Il y a 23 ans, sortait ce titre-là. Seven Nation Army. C'est un morceau qui est beaucoup repris dans les stades. Valentin doit le connaître. Ok.
3: Très, oui, très bien. Au stade Jean-Paul Guichard.
1: Partout, dans tous les stades du monde entier, on reprend ce morceau que l'on doit à White Stripes. C'est un duo américain qui est extrait de l'album Elephant, sorti en 2003, écrite par Jack White. Il raconte qu'il a trouvé ce riff mythique, un des plus célèbres de la musique, alors qu'il répétait en Australie. À la base, il pensait garder cette idée pour un générique de film de James Bond. Voilà, et le film n'a pas vu le jour, enfin le film a dû voir le jour, mais sans
2: cette musique.
1: Voilà, exactement. Alors pourquoi Seven Nation Army? Eh ben c'est tout mignon, parce que Jack White, quand il était petit, il savait pas dire l'armée du salut, qui se dit en anglais Salvation Army, et lui disait Seven Nation Army. Donc c'est parti d'une petite erreur de gamin, tu sais, souvent les gamins prononcent mal quelque chose. Et voilà, il a gardé cette formule, parce que c'est mystérieux et puissant. Voilà, Seven Nation Army, considéré comme un des plus grands classiques du rock moderne. Attention, ça va changer d'ambiance, mais j'aime beaucoup, ça me rappelle ma jeunesse, ce titre-là.
4: C'est un beau roman, c'est une...
1: Que les parents passaient dans l'autoradio quand on descendait dans le midi, quand elle est à 7. Non, ça te dit pas?
2: Si, ça me dit, mais je me rappelle plus le nom.
1: La route des vacances. Michel Fugain. Eh ouais, Michel Fugain. Et là, Valentin, on l'a perdu, Valentin. 84 ans pour Michel Fugain, qui était souvent accompagné du collectif le Big Bazar. Je voulais quand même vous passer cette chanson parce que on la connaît tous. Sortie en 72, c'est quand même considéré comme une des plus célèbres chansons, en tout cas de l'artiste, et une chanson mythique française. Valentin, merci d'être venu dans les petites infos ce matin, tous les jours. Tu te cultives un petit peu, ma foi, à nos côtés.
3: Ouais, je savais pas que j'étais encore avec mes grands-parents, j'étais allé les voir hier, mais je savais pas que j'étais encore.
1: Incroyable! Valentin.
2: Avec les grands-parents.
3: Merci en tout cas pour toutes ces infos.
1: On passe à la citation du jour. Même l'ordinateur en a bloqué, tu l'as vexé. La citation du jour, elle est signée Robert Orben, qui est un auteur américain. Un compliment est un rayon de soleil verbal. Voilà, prendre la graine, Valentin.
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0: Stéline.
1: Voici votre taroscope de ce mardi 12 mai. Les béliers, vos objectifs méritent d'être suivis. Le chemin ne sera pas facile, mais avec de la persévérance, vous arriverez là où vous devez être. Les taureaux, vous allez éprouver un fort sentiment de fierté et d'accomplissement dans la discipline que vous avez choisie. C'est une belle réussite. Les gémeaux, eh bien une domination heureuse des circonstances permettra une vision plus large des éléments et ainsi pouvoir réaliser un accord. Les cancers, rien ne vous empêche de faire ce que vous voulez, à part vous-même. C'est vous qui vous limitez par vos pensées, vos actions. Les lions, accueillez toutes les personnes qui sont destinées à faire partie de votre vie affective ou professionnelle. L'univers cherche à combler vos aspirations. Les vierges, attention, des initiatives prématurées ou trop ambitieuses risquent de tout vous faire perdre. Les balances, élevez-vous au-dessus du scepticisme. Ayez confiance en votre instinct. Vous êtes seul à savoir ce qui vous convient. Les scorpions, prenez un temps de pause loin de tout et de tout pour retrouver votre bien-être et plus d'allant. Simplifiez-vous la vie. Les sagittaires, votre situation pénible mais inévitable doit être prise en main. Acceptez la situation tout en sachant que quelque chose de meilleur arrive. Les capricornes, en vous affranchissant des blessures, vous favoriserez votre rétablissement. La confiance et l'espoir reviendront progressivement. Les verseaux, votre problème va être résolu et pour votre plus grand bonheur, laissez votre cœur commander votre esprit. Les poissons, vous disposez de la force intérieure nécessaire pour traverser avec succès la période éprouvante qui s'annonce. Courage, la phrase du jour qu'a choisi aujourd'hui Stéline. Elle est signée Eleanor Roosevelt. Il faut toujours faire ce que l'on ne croit pas pouvoir faire.
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1: Allez, bienvenue dans le plus grand morning de la Loire avec Karine et Valentin. Et on parle encore un petit peu de foot ce matin à l'occasion de cet anniversaire. C'était il y a 50 ans, jour pour jour, que les Verts disputaient cette fameuse finale de 76 avec bien évidemment ces fameux poteaux carrés, des poteaux carrés qui sont devenus ronds et notamment en partie à cause de cette finale, va-t-on dire. J'ai recherché d'autres matchs. Comme ça, qui ont été marqués. Alors Saint-Etienne, la finale par les poteaux carrés. Est-ce que tu te souviens, Valentin, au moins si tu as fouillé des archives de foot, de ce fameux match France-Allemagne en 82, la demi-finale qu'on avait perdue contre la RFA et ce fameux gardien de but allemand Schumacher qui avait assassiné notre Patrick Battiston. Tu t'en souviens, Karine?
2: Ouais, non, j'ai vu les images.
1: Ah là là, ça avait été terrible. J'avais pleuré toute la nuit, gamin. L'autre match qui avait fait scandale, c'est la main de Maradona, Coupe du Monde de 86. Et oui, l'arbitre avait validé ce but marqué par Maradona de la main. Nous, on en a fait une aussi, une main.
2: Thierry Henry.
1: Et oui, exactement. Qualification Coupe du Monde 2010. Il avait contrôlé la main. Il avait contrôlé le ballon de la main avant une passe décisive. Il l'avait reconnu, hein, d'ailleurs. Et puis, autre match à scandale. Est-ce que vous vous souvenez du match de la honte? C'était Coupe du Monde, Séville en 82. Et là, en fait, l'Allemagne menait 1-0 et les deux équipes avaient cessé complètement de jouer parce que ça les arrangeait. Si le score ne bougeait pas, elles étaient toutes les deux qualifiées. Voilà. L'équipe avait titré à l'époque le match de la honte et c'est suite à ce scandale que la FIFA a fait jouer les derniers matchs de groupe en même temps pour pas qu'il y ait de petites magouilles. Voilà, vous savez tout. Aujourd'hui, on célèbre donc cet anniversaire de la Coupe du Monde et notamment avec toi, Valentin.
2: Pas de la Coupe du Monde. La Coupe d'Europe des Champions.
1: La Coupe d'Europe des Champions de la SSE il y a 50 ans. On le célèbre avec cette semaine la rédaction qui a interviewé tous les anciens Verts. Et aujourd'hui, c'est au tour de Sarah Magna. Dans un instant, Manon Lisa, le petit pêcheur. Et on fait un point sur vos conditions de circulation. À tout de suite.
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1: Actif Futé. Pas de difficultés particulières ce matin, excepté nos petits points de blocage habituels. Rocade Ouest, rond-point d'Andrézieux depuis la D498 et puis bretelle d'accès N88 à 72 au niveau de Terre-Noire.
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1: Allez, bonjour et bienvenue, vous écoutez le plus grand morning de la Loire. Il est 8h. 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Et voici les infos avec Valentin Bartévion. Bonjour Valentin.
2: Bonjour Christophe, bonjour à tous.
1: À la une, le meilleur joueur de Ligue 2 est stéphanois.
2: Et il s'appelle Zouriko Davitashvili. L'attaquant géorgien des Verts a été récompensé hier lors de la cérémonie des trophées UNFP qui se tenait à Paris. Ce sont les autres joueurs de Ligue 2 qui ont voté pour lui avec 14 buts et 5 passes décisives. Il est également présent dans l'équipe type du championnat. C'est le seul stéphanois à en faire partie. De son côté, Gauthier Larsonneur, qui postulait pour être élu meilleur gardien, n'a pas été sacré. À noter que Davitashvili a été récompensé à distance, puisque vous le savez, les Verts préparent leur match de play-off vendredi. On connaîtra d'ailleurs dès ce soir notre adversaire. Le Red Star, qui a terminé 4e, reçoit Rodez, qui a fini 5e de Ligue 2. Le vainqueur de ce match se déplacera donc chez nous dans le Chaudron vendredi.
1: Et en parlant des Verts, il y a 50 ans, jour pour jour, ils jouaient la finale de leur vie.
2: Ouais, celle de la Coupe des clubs champions européens. C'était le mercredi 12 mai 1976. T'en parlais tout à l'heure, Christophe. Une finale qui a fait rêver toute la France entière, du nord au sud. Tout le monde était vert. Malheureusement, les Stéphanois se sont inclinés 1-0 face au Bayern avec cette fameuse légende des poteaux carrés. Quoi qu'il en coûte, ils ont marqué l'histoire. Écoutez, Christian Saramania, ancien ailier gauche de l'AS Saint-Etienne, il revient sur la finale perdue de Glasgow, donc le 12 mai 76, il y a 50 ans, jour pour jour.
3: Sincèrement, on ne pouvait pas être déçu d'en arriver là. Il n'y a pas beaucoup de joueurs qui peuvent dire qu'ils ont joué une finale de Coupe d'Europe, à part Marseille, Paris Saint-Germain et Saint-Etienne. Et à côté de ça, oui, on avait forcément une petite déception de dire est-ce qu'on a été maladroit, est-ce qu'on n'a pas eu de chance, je ne sais pas. Mais sincèrement, je pense qu'il nous a quand même manqué quelque chose ce jour-là. Mais il faut dire très honnêtement qu'on a été à la hauteur de l'événement. On a été à la hauteur, mais il nous a manqué dans la finition quelque chose. Parce qu'on était au même niveau que le Bayern de Munich, donc c'est mitigé. On se dit, oui, forcément, on est passé à côté de quelque chose de très très grand, mais on peut être fier véritablement de tout ce qu'on a été capable de réaliser.
2: Tes propos recueillis par Alexandra Châtelard. Et demain, pour clore cette édition spéciale dédiée aux 50 ans de l'épopée verte, qu'on vous propose sur Active depuis la semaine dernière, vous entendrez Yves Verrière, journaliste sportif qui a assisté à cette magnifique finale. À Chambéon, les fans d'aéronautique vont être servis avec le championnat de France paramoteur et microlight est organisé par la Fédération Française du LM. Ça commence aujourd'hui à l'aérodrome de Feurs-Chambéon. C'est jusqu'à dimanche. Les meilleurs pilotes de toute la France seront chez nous. L'entrée est ouverte au public. Sur les routes, attention, le rappel, la RN88 est à nouveau fermée cette nuit à Firminy pour l'entretien de la tranchée couverte. Ça concerne les deux sens de circulation de 20h30 ce soir jusqu'à demain matin 5h30. Retrouvez les déviations à emprunter sur notre site internet activeradio.com. En parlant de route, attention si vous comptez partir demain en vacances avec ce long week-end qui se profile. Si vous faites le pont, Bison Futé annonce la couleur, ce sera noir dans le sens des départs dans la région. Comprenez par là une circulation extrêmement difficile. Bison Futé voit jaune pour la journée de jeudi.
1: À Montbrison, c'est le deuxième et dernier jour du festival Weekend.
2: Ouais, 5e édition de l'événement. 19 délégations de lycées agricoles de la région Auvergne-Rhône-Alpes sont réunies à l'espace Guy Poirieux, un festival qui regroupe 300 élèves au total qui ont planché sur des projets éco-citoyens dans l'optique d'imaginer une agriculture plus durable. Il y a 10 prix à la clé. Et puis, d'un festival à l'autre, c'est parti pour le festival de Cannes qui débute aujourd'hui sur la Croisette. 79e édition, hein, c'est jusqu'au 23 mai. Près de 40 000 festivaliers sont accrédités et des dizaines de milliers de visiteurs attendus. Si c'est votre rêve, eh bien sachez que vous pouvez vivre la cérémonie d'ouverture depuis chez nous, dans la Loire. Elle sera en effet diffusée gratuitement sur grand écran à certains endroits, comme à l'Espace Renoir à Rouen ou encore au cinéma Léa à Charlieu.
1: Merci beaucoup Valentin, on passe à la météo de ce mardi.
2: Eh ben, ce sera mieux qu'hier, hein, aujourd'hui avec un soleil un petit peu plus présent. Les nuages vont même nous laisser plus tranquilles, hein, cet après-midi notamment, avec de belles éclaircies annoncées. Côté température, on va atteindre les 10 degrés pour les maxis à Saint-Monnet-le-Château, 13 à Firminy, 14 à Saint-Chamond, 15 à Saint-Thé, à Saint-Galmier et à Montbrison, 16 degrés à Feurs, à Bourg-Aventale et à Rouen, 17 à Charlieu et 18 degrés à Saint-Pierre-de-Beuf.
1: Eh bien, merci beaucoup, Valentin. Je vous rappelle qu'on reçoit ce matin Martial du groupe Mano, la tribu d'Anna, vous en souvenez. Il sera avec nous en direct. Ce sera tout à l'heure à 8h40. Dans un instant, le quiz expresso et Manon Lisa pour les hits, les petits pêcheurs.
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2: Allez, bienvenue dans le plus grand morning de la Loire. Il est l'heure de se faire couler un petit quiz expresso. Karine qui est avec nous pour le goûter.
3: Anthony de Saint-Jumalmont, il est agent des espaces verts à la mairie de La Talaudière.
2: Eh bien, bonjour Anthony.
4: Bonjour, bonjour.
2: Bienvenue, c'est la bataille des espaces verts. On a Roche-la-Molière, on a maintenant La Talaudière. Très très bien. Comment vas-tu Anthony?
4: Bah, ça va très bien, et vous?
2: Ouais, ça va. C'est la première fois que tu joues au quiz expresso ou pas?
4: Non, j'avais déjà joué l'année dernière, c'était au mois de juin, il me semble.
2: D'accord, donc c'était pas le quiz expresso. Mais c'est pas grave, t'as joué avec nous et c'est le plus important, on y va.
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2: Je te rappelle le principe du quiz expresso. Tu vas avoir 30 secondes pour essayer de répondre à un maximum de questions. Hyper facile, Valentin va me confirmer. Ça va, tu l'as vu?
5: Ouais, pas tout.
2: Anthony, si jamais t'as pas la réponse à une question, pour passer à la suivante, tu me donnes une réponse, même si elle est fausse. D'accord?
4: D'accord.
2: Allez, on y va Anthony. C'est parti. Dans quelle ville s'est déroulée il y a 50 ans la finale Bayern de Munich à SSE?
4: Dans quelle ville?
2: Oui. Dis-moi n'importe quoi.
4: Monaco.
2: Combien font 4 x 8?
4: 32.
2: Oui. Dans quelle ville de la Loire se trouve le cinéma Le Grand Palais?
4: Cher.
2: Sous quel nom est plus connue Norma Jean Baker?
4: Sous quel nom?
2: Ouais, elle est connue.
4: Marie.
2: Tu m'as dit?
4: Marie.
2: Non, c'est pas Marie, c'est Marilyn Monroe. C'est Marilyn Monroe, Norma Jean Baker. Le cinéma Le Grand Palais, c'est à Rouen, n'est pas à Feur. On a le 4x8, 32. Et ben voilà, on reste à un point pour l'instant. On a deux candidats à un point, Sandrine et toi, Anthony.
4: Oui.
2: Il nous manquait la ville où a eu lieu la finale. Bayern de Munich, SSE, Valentin.
5: Glasgow.
2: Eh oui, il l'avait, le petit. Anthony, si vous n'êtes pas dépassés, tous les deux, Sandrine et toi, demain, il y aura tirage au sort entre vous pour vous offrir la Morning Box.
4: D'accord.
2: Merci, bravo et à demain.
4: Merci.
2: Salut Anthony, ciao. Je vous rappelle que Jérôme, notre conducteur Active, est du côté de Moron-les-Bains. 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Voici un titre qui fait du bien, qui mêle en joie. C'est Céline Dion, prière païenne.

0: C'est bon, c'est Lignon, prière païenne. Bienvenue dans le plus grand morning de la Loire. J'aime bien recevoir que des gens qu'on aime. C'est pour ça qu'on ne recevra jamais Damien ou David.
1: Ah, bisous, bah, super.
0: David Ashvili. On invite que des gens qu'on aime. Il réagit pas, il est occupé.
2: Tu viens de dire que tu n'aimes pas David Ashvili.
0: Bon,
2: après,
0: il réagit.
2: Mais c'est un effet d'ado, hein, c'est pas moi.
0: Par contre, les gens qu'on aime, on les reçoit. On a reçu Chicandier. Et ce matin, je suis particulièrement heureux d'avoir tout à l'heure, à 8h40, celui qui a créé le groupe qui chantait ça. Ah ouais, voilà, ça bouge la tête, forcément
1: oui.
0: Quand on s'écoute la tribu, qu'est-ce que c'était bon ce morceau.
1: Ouais.
0: Mano. Et ben c'est Martial Tricoche qui a créé ce groupe qui chantait, qui sera en direct tout à l'heure à 8h40 avec nous. Pourquoi? Tout simplement parce que demain il sera sur la scène des Ressins Folies. C'est à Nanda. D'ailleurs, on vous offrira aussi des places. N'oubliez pas le rendez-vous, c'est tout à l'heure à 8h40. Dans un instant, Manu Chao, bong bong, c'est tout de suite. Et c'est dans un instant qu'on fera un point sur vos conditions de circulation. Et puis la juste prime arrive juste après.

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1: Allez, on file tout de suite du côté de Montrond-les-Bains. C'est là-bas que circulait ce matin notre conducteur active. Jérôme, bonjour.
2: Salut Christophe, écoute, ça n'a pas traîné, tu vois. Il y a une petite éclaircie dans le soleil. Bonjour Hélène.
3: Bonjour.
2: Comment ça va?
3: Ça va très bien.
2: Alors comme ça, on fait des hold-up le matin.
3: Exactement.
2: Programme du matin, c'était quoi?
3: C'était, j'emmenais ma fille à l'école et je rentrais tranquillement et je suis tombée sur la voiture active.
2: On peut pas faire mieux, tu vois. J'ai envoyé un petit message à mon Christophe national préféré en lui envoyant une photo de l'arc-en-ciel qui était au pied du château en lui disant partage-moi ça, tu vas voir, ça va être génial. On va envoyer, on va retrouver du monde et tout. Ben, j'ai pas fait 3 secondes et boum, hop, je tombe sur Hélène avec le sourire.
1: Et surtout l'autocollant actif collé derrière sa voiture.
3: Exactement. Et fidèle auditrice, un moment.
1: C'est génial, ça nous fait plaisir. Et en plus du chèque de 60 euros, et ben on va t'inviter en plus à l'Active Music Live.
3: Oui, c'est très gentil, merci.
2: Et en plus, on a un nouveau conducteur dans notre escarcelle, puisque au moment où je te parle, je suis en train de lui remettre un nouvel autocollant actif, puisque son fils vient d'avoir le permis, visiblement, avec la voiture qui va avec. Et donc, on a un nouveau confrère dans la confrérie des conducteurs actifs.
1: Et ben génial, merci beaucoup, et merci encore à... C'est Chantal, hein, c'est ça?
2: Non, c'est Hélène.
1: Hélène, pardon, excuse-moi.
2: Rogue voisine.
1: Hélène, merci. Demain, Jérôme, tu seras dans quel secteur?
2: Eh ben, on va terminer la semaine du côté de Sorbier demain matin.
1: Eh ben, très bien, oui, semaine, puisque c'est exceptionnellement, cette semaine est un petit peu plus courte. Pont oblige. Merci beaucoup, Jérôme. Et puis, soyez prudents, que ce soit notre conducteur ou nos auditeurs, soyez prudents. Merci beaucoup, Jérôme. Ciao.
2: Salut, Christophe. Merci, Hélène.
3: Merci à vous.
1: Au revoir. Bonne journée.
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1: Futé. Allez, on retrouve ce matin nos difficultés habituelles, notamment sur la bretelle d'accès RN88 à 72 au niveau de Terre-Noire et léger ralentissement entre Firminy et Terre-Noire. C'est au bas du col de la République, soyez prudents.
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1: Il est l'heure de jouer à la juste prime, gagner entre 100 et 600 euros. Qui pour tenter sa chance ce matin, Karine?
3: C'est Mike de Bellegarde-en-Forêt, il est carrossier.
1: Bonjour Mike. Tu vas bien Mike?
4: Oui, ça va et où?
1: Bah écoute, ça va bien, carrossier, tu travailles où?
4: Chez Style Auto à faire.
1: Ah ok, très très bien. Eh bien Mike, on te souhaite la bienvenue à la juste prime. On va jouer maintenant. J'ai donné un indice tout à l'heure, est-ce que tu l'as eu pour t'aider un petit peu?
4: Non, je l'ai pas eu, non, malheureusement, non.
1: Alors tu vas avoir 10 secondes. Je te rappelle le principe, tu me donnes un montant compris entre 100 et 600 euros. Je te dis chaque fois si c'est plus ou si c'est moins. Si tu tombes sur le bon montant dans les 10 secondes, tu remportes cette somme. Attention, Mike, c'est parti.
4: 300.
1: C'est moins.
4: 200.
1: C'est plus.
4: 250.
1: C'est plus.
4: 260.
1: C'est plus.
4: 270.
1: C'est moins.
4: 265.
1: Ah, on n'était pas loin. Ce matin, c'était 264 euros, le montant de la juste prime. L'indice que j'ai donné, c'est qu'elle était supérieure à 200 euros. Mike, tu n'as pas tout perdu. Je t'offre deux places pour venir à l'Active Music Live au fil le 27 mai.
4: D'accord, super.
1: Et ben voilà, tu seras des nôtres. Je te souhaite une belle journée à toi. À très bientôt.
4: Merci, au revoir.
1: Au revoir Mike, bonne journée. Voici les infos. Il est 8h30, les infos présentées par Valentin Barthévian. Bonjour Valentin.
5: Bonjour Christophe, bonjour à tous.
1: Et à la une, c'était il y a 50 ans, jour pour jour, les Verts jouaient la finale de leur vie.
5: Ouais, celle de la Coupe des clubs champions européens. Pour les plus jeunes, c'est l'équivalent de notre Ligue des champions actuelle. C'était le mercredi 12 mai 76. Une

0: Finale qui a fait, souvenez-vous, rêver toute la France entière. Du nord au sud, tout le monde était vert. Malheureusement, les Stéphanois s'inclinent 1-0 face au Bayern avec cette fameuse légende des poteaux carrés. Quoi qu'il en coûte, ils ont marqué l'histoire. Les héros ont même été célébrés dans le chaudron ce week-end avant la dernière journée de Ligue 2. Écoutez, Christian Saramagna, ancien ailier gauche de l'AS Saint-Etienne, il se souvient de leur retour triomphal en France après la finale perdue à Glasgow.
1: C'était irréel. Vous vous souvenez de la Coupe du Monde? Les Champs-Élysées étaient noires de monde. Alors que Saint-Etienne avait perdu la finale. Imaginez ce qui se serait passé si on avait gagné la finale. On est reçu par le président de la République. On arrive au stade, il est plein. L'émission de midi première, Daniel Gilbert. On a tous les honneurs, tout ça. Non, ça nous dépassait complètement. Ça montre que ce club, il dégage autre chose que le sport. Il y a un maillot qui a marqué l'histoire. Il y a un club, il y a une région. Et puis c'est la France. Je veux dire, la France, quand chaque fois que vous vous déplacez, ils voient le numéro 42 aller les verts, quoi. On a marqué l'histoire et forcément, ça ne s'effacera jamais. On a marqué l'histoire.
0: Ouais, c'est sûr que l'histoire a bien été marquée. Demain, pour clore cette édition spéciale dédiée aux 50 ans de l'épopée verte, vous entendrez Yves Verrière, journaliste sportif, qui a assisté à cette magnifique finale. En parlant de l'épopée 76, si vous êtes à la recherche d'objets collector, c'est votre jour, parce que la boutique Trinquant à Saint-Étienne organise une vente aux enchères spéciales. Ça se passe à 14h à l'hôtel des ventes du Marais à Saint-Étienne. Parmi les lots sélectionnés, un grand fanion souvenir de la finale, des journaux de l'époque ou encore un t-shirt souvenir et une écharpe de la finale. Il y a plus de 130 lots. Vous pouvez aller les découvrir ce matin dès 9h30 avant le lancement de la vente.
2: Toujours en foot, carton plein pour Zorico, David Tachvili.
0: Ouais, l'attaquant géorgien des Verts a été élu meilleur joueur de Ligue 2 par ses compères hier lors de la cérémonie des trophées UNFP. Avec 14 buts et 5 passes décisives, il est également présent dans l'équipe type du championnat. C'est le seul Stéphanois à en faire partie. Les Verts qui auront les yeux rivés vers le Stade Bauer ce soir avec le premier match de play-off. Le Red Star qui a terminé 4e reçoit Rodez qui a fini 5e de Ligue 2. Le vainqueur de ce match se déplacera donc chez nous dans le chaudron vendredi pour affronter Saint-Étienne pour espérer jouer les barrages d'accession à la Ligue 1.
2: Toujours dans le reste, pardon, mais c'est toujours en foot, dans le reste de l'actualité, le club de foot de Saint-Chamond s'exprime après l'agression d'un arbitre ce week-end.
0: Ouais, via un communiqué officiel publié sur Facebook samedi, lors d'une rencontre U18-D1 entre Saint-Chamond Foot et Loire-Forêt, l'arbitre de la rencontre a été pris à partie par un joueur de Saint-Chamond. Le club précise que l'arbitre a été raccompagné dans le calme par les éducateurs et dirigeants des deux clubs, témoignant du sens des responsabilités de chacun et de l'absence totale de menaces à son encontre. Il est également précisé que le joueur en question va faire l'objet d'une sanction disciplinaire interne. Sur les routes, attention si vous comptez partir demain avec ce long week-end qui se profile. Si vous faites le pont Bison Futé annonce la couleur, ce sera noir dans le sens des départs dans la région. Comprenez par là une circulation extrêmement difficile. Bison Futé voie jaune pour la journée de jeudi.
2: Et puis dérouler le tapis rouge, c'est parti pour le Festival de Cannes.
0: Et la Loire aussi va vibrer au rythme de ce festival. La 79e édition démarre aujourd'hui jusqu'au 23 mai sur la Côte d'Azur. Le jury du plus grand festival de cinéma au monde, qui est présidé par le réalisateur sud-coréen Park Chan-wook. Près de 40 000 festivaliers sont accrédités, des dizaines de milliers de visiteurs attendus tout au long du festival. Si c'est votre rêve, bien sachez que la cérémonie d'ouverture sera diffusée sur grand écran chez nous à certains endroits, comme à l'espace Renoir à Rouen ou au cinéma Les Halles à Charlieu, qui vous propose de monter les marches gratuitement dès 18h30 pour le premier et 17h30 pour le second.
2: Et on termine par la météo, Valentin, de ce mardi.
0: Et ben encore un peu de pluie ce matin sur globalement tout le département. Cet après-midi, ça devrait aller un petit peu mieux avec les nuages qui vont nous laisser tranquilles pour laisser place à quelques éclaircies. Côté température, on va atteindre les 10 degrés pour les maxis à Saint-Bonnet-le-Château, 13 degrés à Firminy, 14 à Saint-Chamond, 15 à Saint-Étienne, à Saint-Galmier et à Montbrison, 16 à Feur, à Bourg-Carental et à Rouen, 17 à Charlieu et jusqu'à 18 degrés à Saint-Pierre-de-Beuf.
2: Merci beaucoup Valentin. Dans un instant, Martial Tricoche du groupe Manu est avec nous. Justement Manu, on se l'écoute maintenant avec la tribu de Dana.
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2: Et bienvenue dans le plus grand morning de la Loire. Martial Tricoche, chanteur principal et cofondateur du groupe français Mano, dont on vient d'écouter la tribu de Dana. Martial est resté la figure centrale du groupe au fil des années, même si le groupe a pas mal changé au niveau de la composition. En février de cette année, nouvel album de Mano, ça s'appelle Encore un peu de temps. Il sera demain soir sur la scène du festival Les Restes Infolies à Nanda, c'est près de Vougy, dans la Loire. Et il nous fait le plaisir d'être avec nous ce matin. Bonjour Martial.
3: Bonjour, bonjour à tous.
2: On est vraiment content de t'avoir dans le plus grand morning de la Loire. On évoquait le titre, la tribu de Dana, à l'époque, quand il est sorti, je travaillais sur une musicale, sur Énergie, et on a vu arriver ce titre un petit peu comme un ovni dans la programmation. Tu peux nous rappeler comment est née l'origine de ce morceau ?
3: Oh putain, ça fait 30 ans, c'est toujours la même question. C'est né comme ça, parce que j'écris des textes différents, et Cédric a eu l'idée de me suivre musicalement, donc voilà, c'est né comme ça, voilà.
2: Et ça fait 30 ans, mais en fait, on en parlait ce matin avec Valentin, c'est le petit jeune du morning, qui nous disait, donc il n'était pas né hein, quand le morceau est sorti, mais en cours de chant, ils avaient étudié ta chanson. Tu as vécu comment ce succès? Les gamins apprennent ta chanson, tout le monde danse encore sur ce titre aujourd'hui, 30 ans après.
3: Bah ouais, c'est sympa, je suis content, ouais. Apparemment les gens le connaissent, donc ça me fait très plaisir.
2: Et t'as une anecdote du coup incroyable sur ce titre, ou alors à ce moment-là sur le reste de ta carrière, mais surtout sur ce titre, il y a une anecdote qui te vient comme ça à l'esprit?
3: Non, ça a été un grand succès populaire, ça l'est encore, et je suis très content. Après, je suis au 12e album, donc pour moi c'est très, très loin tout ça, c'est bien, je suis très fier de ça, mais c'est oui. Vrai que quand je parle à des radios grand public, c'est quand même, ça fait très bizarre pour moi, parce qu'on me ramène toujours 30 ans en arrière. Donc quand je parle à des médias internet, on parle souvent du présent, donc c'est toujours un peu curieux pour moi, c'est un peu, je marche sur les deux pieds. Mais voilà quoi, donc c'est le passé, c'est bien, je suis très content, mais je suis pas quelqu'un de nostalgique du tout quoi. Donc j'avance.
2: D'accord. Mais c'est vrai qu'on te pose la question, tu vois, justement, on avait eu Gilbert Montagnier, on lui posait la question sur les Sunlight des Tropiques, et lui, voilà, il aime en reparler, il aime là encore la chanter, et même si bien sûr.
3: Ah, mais moi, j'adore la chanter, j'adore faire chanter les gens, mais je veux dire. Maintenant, par rapport à Gilbert Montagnier, par exemple, maintenant, il y a un truc qui s'appelle Internet, et les groupes avancent, quoi. Ouais. Et souvent, il y a un gros décalage avec les médias grand public, quoi. Donc
2: oui.
3: Ça, c'est bizarre.
2: Bon, en tout cas, j'ai écouté ton nouvel album que tu as sorti en février, Encore un peu de temps, c'est le nom de cet album, et tu es resté dans, est-ce qu'on peut le qualifier, oui, de rap celtique.
3: Ouais, après c'est des histoires, je raconte des histoires et ensuite quand on fait comme d'habitude, les arrangements habillent l'histoire. Ça restait comme ça depuis le 12e album, ça a toujours été comme ça. Ouais, c'est un peu le genre Mano qu'on va dire.
2: Ouais, tu explores d'autres univers, non? Tu aimes cet esprit celtique? Pourquoi cet attachement à ce style?
3: Bah parce que j'ai aimé tout jeune. Et donc ça m'a suivi, c'est un peu en moi, c'est comme un peu le hip-hop, j'ai appris la musique par le biais du hip-hop, donc c'est resté un peu en moi, mais c'est vrai que j'écoute pas par exemple de rap, ni forcément de musique celtique aujourd'hui, parce que j'en ai mangé énormément, faut s'imaginer ça, donc je connais ces deux cultures par cœur, mais voilà, donc après je l'ai fait plutôt à ma sauce, quoi. Je grimpille un peu partout, je fais tout ça à ma sauce, mais sinon généralement j'écoute du rock et de la musique classique, j'aime beaucoup aussi, ouais.
2: Alors le premier extrait de cet album, c'était Elle était, narration mélancolique, ambiance celtique et texte centré sur le souvenir d'une femme disparue ou idéalisée, du coup qui était-elle?
3: C'est la question.
2: Oui, moi je pensais gratter un peu la réponse.
3: Voilà, c'est pareil, c'est une histoire. C'est toujours une histoire, c'est toujours un peu de moi, parce que je m'inspire beaucoup des gens que je rencontre, évidemment. Mais voilà, après, chacun peut s'approprier l'histoire, quoi. C'est, ouais. Ça reste une chanson, entre guillemets, d'amour, et chacun peut se l'approprier, quoi.
2: En tout cas, toujours des textes bien écrits. En tout cas, c'est mon avis personnel. J'aime beaucoup ton écriture. Et j'invite les auditeurs, justement, qui connaissent pas encore cet album. Il est disponible, bien sûr, sur toutes les plateformes de streaming. Demain, t'es au festival. Donc, les Ressins, je le disais, les Ressins Folies à Nanda. Qu'est-ce qui est prévu sur scène? Qu'est-ce qui se passe quand on voit aujourd'hui Mano sur scène?
3: Bah évidemment, il y a toujours Cédric qui est avec moi depuis le départ.
2: Ouais.
3: Et donc il lui au platine avec les ordinateurs clavier de côté. Il y a un sonneur qui est avec nous, un sonneur c'est la cornemuse flûte et finute irlandaise bretonne et un violoniste qui est aussi sur scène avec nous et voilà, on vient de finir les répètes, donc c'est la première date de encore un peu de temps, donc je suis assez excité d'y aller quoi, parce que c'est toujours une première date, c'est toujours important quoi, très important même.
2: Et du coup, est-ce que tu reviens? Est-ce que tu, je pense que tu vas faire des comebacks, mais c'est vraiment centré sur le dernier album ou tu reviens sur toutes ces années et les différentes étapes par lesquelles t'es passé?
3: Tu connais un groupe qui joue pas ses tubes?
2: Ouais, bien sûr. Non, mais les tubes, ça, je m'y attendais. Mais d'autres morceaux, peut-être moins connus du grand public, sur des albums plus anciens.
3: Ah oui, c'est ce que j'adore faire. J'adore faire découvrir sur scène. J'adore faire découvrir aux gens de nouvelles choses. J'adore leur raconter des histoires. Et c'est ce que j'aime le plus, là, faire découvrir aux gens. Parce que quand tu balances un tube, c'est assez facile. Tout le monde le connaît, tout.
2: Ah oui.
3: C'est assez facile. Mais j'adore me mettre entre guillemets en danger. Je me mets pas vraiment en danger, mais j'adore essayer de faire découvrir les choses aux gens. Et c'est ce que je kiffe le plus dans ce métier, quoi. C'est quand je suis sur scène, de voir les yeux un peu se claquer, c'est quoi ce titre, l'écouter, il se passe un truc, et c'est ce que je préfère. Ensuite, c'est sûr que le set que j'ai créé résume un peu Mano en 12 ans, en 12 albums, mais la priorité reste le dernier album. Mais bien sûr, il y a un peu de tout. Oui.
2: Bon, ben, génial. Et c'est la première fois, donc, où tu as des souvenirs de concerts dans notre département, dans la Loire, dans le 42?
3: Eh ben ouais, j'en ai, mais figure-toi, il y a très longtemps qu'on n'est pas venu dans la région.
2: Ouais.
3: Donc ça m'éclate, quoi. Je suis très content. Quand on m'a dit qu'on allait dans la région, en plus c'était la première.
2: Ouais.
3: Je dis ça fait longtemps qu'on n'est pas venu, donc je suis très très très content de venir vraiment. Après, je sais qu'on a joué évidemment dans la région, mais il y a très longtemps, il y a vraiment très longtemps. Ouais. Donc heureux de revenir.
2: Et alors du coup pour terminer, d'autres dates, tu vas faire des festivals cet été, on va pouvoir voir Mano où dans les mois à venir si demain malheureusement on n'est pas à Nanda?
3: Je sais que je reviens dans la région le 6 juin je pense. Je suis désolé, hein, j'ai pas
2: noté toutes
3: les dates et tout, parce que je sais que je reviens dans la région près de Saint-Étienne, je crois un peu plus haut, je sais plus quoi, le 6 juin.
2: Ouais.
3: Et de toute façon, je communiquerai dans les réseaux. Et sinon, ouais, la tournée va commencer cet été, et surtout on prépare l'hiver et 2027, quoi. Ça va être plus important, hein, parce que là, on a eu du mal à décoller, on a eu quelques soucis personnels. Dans le groupe, à Cédric, il a eu quelques soucis personnels, on a attendu, donc on fait quelques dates cet été, mais ça va vraiment partir en octobre.
2: Écoute, on vous souhaite vraiment une belle tournée. On est fan de Mano. Encore une fois, l'album s'appelle Encore un peu de temps, disponible sur les plateformes. Allez-y. Et puis demain soir, allez le voir. D'ailleurs, on va faire plaisir aux auditeurs. On va offrir 8 places pour aller te voir demain soir. Martial, vous pouvez appeler dès maintenant Karine d'ailleurs au standard au 04 77 420 400. Martial, merci d'être venu avec nous. Désolé de t'avoir posé des questions de radio au grand public.
3: Ah non, pas du tout. Mais moi, c'est parce que intellectuellement, il faut que je me prépare. Et à chaque fois, je suis pas préparé à revenir quand on arrive. Mais non, mais alors, c'est toi qui as raison, parce que le grand public ne connaît pas. C'est toi qui as raison, c'est pas moi. Hein, sur le coup, c'est toujours un peu choquant.
2: Ouais.
3: Mais, parce qu'en plus, je sors 2-3 interviews d'internet, donc ça fait très bizarre.
2: Bon, en tout cas, merci pour ta disponibilité. Puis bon concert demain dans notre département. Merci beaucoup, Martial.
3: Merci à toi. Merci beaucoup.
2: Au revoir. Merci d'avoir été avec nous. Au revoir. 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Le retour des hits, c'est avec Sef Dalida et Pablo Vittar, Alibi.

0: arrive dans un instant. Naika, One Track Mind, ça arrive. Et à l'heure, à 9h, les infos avec Valentin Barthévion.
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8: Futé.
0: Et on refait un point sur vos conditions de circulation. Et ce matin, les points de blocage habituels, eh bien, on les retrouve sur la rocade ouest, sur le haut au niveau de Roche-la-Molière et au bas en arrivant sur Villars. Et puis, un léger ralentissement au niveau du tunnel du rond-point. Restez prudents.
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2: Allez, très bon début de journée à l'écoute de la radio de la Loire. Il est 9h. Trouve Valentin Barthévian pour les infos locales. Bonjour Valentin.
3: Bonjour Christophe, bonjour à tous.
2: À la une, le meilleur joueur de Ligue 2 est Stéphanois.
3: Et il s'appelle Zouriko Davitashvili. L'attaquant géorgien des Verts a été récompensé hier lors de la cérémonie des trophées UNFP qui se tenait à Paris. Ce sont les autres joueurs de Ligue 2 qui ont voté pour lui avec 14 buts et 5 passes décisives. Il est également présent dans l'équipe type du championnat. C'est le seul Stéphanois à en faire partie. De son côté, Gauthier Larsonneur, qui postulait pour être élu meilleur gardien, n'a pas été récompensé. À noter que Davitashvili a été sacré à distance, hein, puisque vous le savez, les Verts préparent leur match de play-off vendredi. On connaîtra d'ailleurs dès ce soir notre adversaire. Le Red Star, qui a terminé 4e, reçoit Rodez, qui a fini 5e de Ligue 2. Le vainqueur de ce match se déplacera chez nous dans le Chaudron, donc ce vendredi.
2: En parlant des Verts, il y a 50 ans, jour pour jour, ils jouaient la finale de leur vie.
3: Ouais, celle de la Coupe des clubs champions européens. C'était le mercredi 12 mai 76, une finale qui a fait rêver toute la France entière. Malheureusement, les Stéphanois se sont inclinés 1-0 face au Bayern avec cette fameuse légende des poteaux carrés. Quoi qu'il en coûte, ils ont véritablement marqué l'histoire. Écoutez, Christian Saramagna, ancien ailier gauche de l'AS Saint-Etienne, il se réjouit de la marque indélébile qui a laissé l'équipe de 76 dans l'esprit des Stéphanois.
4: C'était la vie d'un groupe, la vie de gens qui sont devenus de vrais amis et de vraies familles. On sait ce que ce groupe dégageait. Il dégageait une solidarité à toute épreuve. On a été éduqués pour être joueurs professionnels. Il n'y avait pas que le fait d'être sur un terrain de football, savoir taper dans un ballon. Je crois que c'est cette image aussi qu'on a laissée, qui est toujours bien présente dans la tête des gens. Et ce qui est surprenant, c'est que toutes ces générations là, qui sont touchées encore par ce phénomène vert, ça paraît invraisemblable. Tous les supporters, quelle que soit la région où ils sont, ils connaissent le nom et le prénom des joueurs de la finale de Glasgow. Et sachez que même l'Olympique de Marseille qui a gagné la finale, je ne me souviens même plus des joueurs. Vous vous imaginez quand vous entendez ça? Ça paraît fou, quoi.
3: Des propos recueillis par Alexandre Châtelard. Et demain, pour clore cette édition spéciale dédiée aux 50 ans de l'épopée verte qu'on vous propose sur Active depuis la semaine dernière, vous entendrez Yves Verrière, journaliste sportif qui a assisté à cette finale. À Chambéon, ce sont les fans d'aéronautique qui vont être servis avec le championnat de France paramoteur et microlight organisé par la Fédération Française du LM. Ça commence aujourd'hui à l'aérodrome de Feurs-Chambéon. C'est jusqu'à dimanche. Les meilleurs pilotes de toute la France seront chez nous. L'entrée est ouverte au public. Sur les routes, on le rappelle, RN88 sera à nouveau fermée cette nuit à Firminy pour l'entretien de la tranche et couverte. Ça concerne les deux sens de circulation. De 20h30 ce soir jusqu'à demain matin 5h30, retrouvez les déviations à emprunter sur notre site internet activeradio.com. En parlant de route, attention si vous comptez partir demain avec ce long week-end qui se profile. Si vous faites le pont Bison Futé, voie noire dans le sens des départs dans la région, comprenez par là une circulation extrêmement difficile. Bison Futé, voie jaune en revanche pour la journée de jeudi.
2: Et puis à Montbrison, c'est le deuxième et dernier jour du festival Week-end.
3: Ouais, 5e édition de l'événement. 19 délégations de lycées agricoles de la région Auvergne-Rhône-Alpes sont réunies à l'espace Guy Poirieu, un festival qui regroupe 300 élèves qui ont planché sur des projets éco-citoyens dans l'optique d'imaginer une agriculture plus durable. Il y a 10 prix à la clé. Et puis, d'un festival à l'autre, c'est parti pour le festival de Cannes qui débute aujourd'hui sur la Croisette. 79e édition, c'est jusqu'au 23 mai. Près de 40 000 festivaliers sont accrédités, des dizaines de milliers de visiteurs attendus. Si c'est votre rêve, sachez que vous pouvez vivre la cérémonie d'ouverture depuis chez nous dans la Loire. Elle sera diffusée gratuitement sur grand écran à certains endroits comme à l'espace Renoir à Rouen ou au cinéma Les Halles à Charlieu.
2: Et on termine par la météo de ce mardi.
3: On a encore un peu de pluie ce matin sur globalement tout le département, même si c'est de très très faibles averses. Mais ça ira beaucoup mieux cet après-midi. Météo France annonce des éclaircies avec beaucoup moins de nuages. Côté température, on va atteindre les 10 degrés pour les maxi à Saint-Monnet-le-Château, 13 à Firminy, 14 à Saint-Chamond, 15 à Saint-Thé et à Riva, 15 degrés à Saint-Galmier, à Montbrison également, 16 à Feurs, à Bourg-Carvental et à Rouen, 17 à Charlieu et jusqu'à 18 degrés du côté de Saint-Pierre-de-Beuf.
2: Eh bien, merci beaucoup, Valentin. On te retrouve tout à l'heure à la demi. Nous, on va jouer dans un moment pour vous offrir vos places pour l'Active Music Live le 27 mai. Au fil, juste avant, voici Michael Moore et Ryan Lewis, Can't Hold Us. Ça arrive dans moins de 30 secondes. 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
1: Ah ouais, c'est un événement génial au plus près des artistes. C'est intime un petit peu l'ambiance. Bon, on est 1200 quand même, hein. C'est un peu plus que dans son salon le week-end. Karine qui nous rejoint, qui sera invitée.
2: C'est Roxane de la Ricamarie, elle est conseillère en banque.
1: Bonjour Roxane.
3: Oui, bonjour.
1: Bienvenue à toi, conseillère en banque. Tu bosses où, dans quelle banque?
3: Je suis au Chambon-Feugerolles.
1: Ah, très très bien. Bah écoute, on te souhaite la bienvenue. Tu as entendu parler de l'Active Music Live, de ce plateau d'artistes. Tu es fan d'un plus que d'autres? Tu les aimes tous, dis-nous.
3: Ouais, je les aime tous, mais Superbus, c'est peut-être un peu ma préférence.
1: Ah oui, c'est vrai que ça va envoyer sévère ce jour-là au fil. Eh bien écoute, j'ai le plaisir de t'inviter avec la personne de ton choix. C'est fait, tu as tes invitations. Je te donne rendez-vous directement sur place le 27 mai.
3: Super, merci beaucoup.
1: Eh bien, je te souhaite une belle journée, Roxane, et une belle fin de semaine. Tu bouges ce week-end ou pas?
3: Pas ce week-end, j'ai bougé le week-end dernier avec mon mari, là on va rester cool.
1: Eh bien, écoute, bonne fin de semaine cool, Roxane, et merci d'avoir joué avec nous. Ciao.
3: Merci beaucoup, bonne journée.
1: Au revoir, toi aussi, ciao. Voici Charlotte Cardin, c'est le retour des...

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2: Futé. Allez, le trafic s'est bien fluidifié désormais sur l'ensemble du réseau. Il nous reste un petit point de blocage sur la rocade ouest, rien de méchant. Restez prudents.
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0: Allez, il est 9h30, voici l'essentiel de l'actu en moins d'une minute avec Valentin Barthévian.
1: Et à la une, Zourico Davitashvili élu meilleur joueur de Ligue 2. L'attaquant géorgien des Verts a été récompensé hier lors de la cérémonie des trophées UNFP qui se tenait à Paris avec 14 buts et 5 passes décisives. Il est également présent dans l'équipe type du championnat. Dans le reste de l'actualité, le club de foot de Saint-Chamond s'exprime après l'agression d'un arbitre ce week-end. Agression qui a eu lieu lors d'une rencontre U18-D1 entre Saint-Chamond Foot et Loire-Forêt. Le club précise que l'arbitre a été raccompagné dans le calme par les éducateurs et dirigeants des deux clubs, témoignant du sens des responsabilités de chacun et de l'absence totale de menaces à son encontre, c'est ce qu'ils disent. Il est également précisé que le joueur en question, qui fait partie du club de Saint-Chamond, va faire l'objet d'une sanction disciplinaire interne. Sur les routes, attention si vous comptez partir demain avec ce long week-end qui se profile, si vous faites le pont Bison Futé annonce la couleur, ce sera noir dans le sens des départs dans la région, comprenez par là une circulation extrêmement difficile. Bison Futé voit jaune pour la journée de jeudi, et puis dérouler le tapis rouge, c'est

0: parti pour le Festival de Cannes. La 79e édition démarre aujourd'hui jusqu'au 23 mai sur la Côte d'Azur. Près de 40 000 festivaliers sont accrédités et des dizaines de milliers de visiteurs attendus tout au long du festival. Sachez que la cérémonie d'ouverture sera diffusée sur grand écran chez nous à certains endroits comme à l'Espace Renoir à Rouen ou au cinéma Les Halles à Charlieu qui vous propose de monter les marches gratuitement dès 18h30 pour le premier, 17h30 pour le second.
1: On passe à la météo de ce mardi.
0: On a eu un peu de pluie encore ce matin. Cet après-midi, ça devrait aller un petit peu mieux avec les nuages qui vont nous laisser plus ou moins tranquilles. On devrait avoir quelques éclaircies, c'est ce qu'annonce en tout cas Météo France. Côté température, on va atteindre les 10 degrés pour les maxi à Saint-Bonnet-le-Château, 13 degrés à Firmini, 14 à Saint-Chamond, 15 à Saint-Thé, à Riva, à Saint-Galmier et à Montbrison, 16 degrés à Feur et à Bourg-Carvental, 16 degrés à Rouen, 17 à Charlieu et jusqu'à 18 degrés pour les maxi dans le sud du département à Saint-Pierre-de-Beuf.
1: Eh bien merci Valentin. On se retrouve dans un instant l'actu télé, c'est après Big Flo et Oli et Daisy avec Pardon.
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1: Ah bah si, l'actu télé, on commence avec les audiences et je suis sûr que Joule sur France 4 a cartonné.
2: On était sûr que t'allais dire ça parce que t'as regardé ce documentaire sur Joule.
1: Et qui était exceptionnel encore une fois.
2: Tu l'as bien aimé.
1: J'ai adoré.
2: Et bah désolé pour toi, mais il est pas dans le top 3. Mais ça, apparemment, c'est un très très bon documentaire, effectivement. C'est France 2 qui a terminé en tête des audiences hier soir avec un nouvel épisode de la 15e saison de Meurtre au Paradis. Vous étiez 3 570 000 téléspectateurs. M6 est deuxième avec la saison 10 de Marié au premier regard, qui a regroupé 1 910 000 fidèles. Et puis c'est France 3 qui est troisième sur le podium avec la rediffusion du film No Country for Old Men. Vous étiez 1 720 000.
1: On passe à l'actu télé du jour.
2: D'abord, si vous regardez The Voice sur TF1, vous avez certainement vu l'élimination de Laurent Traversa. Son coach, le chanteur Taïk, ne l'a pas choisi à l'épreuve des qualifications. C'est en tout cas ce qu'on a vu sur la une. Mais sur les réseaux sociaux, le jeune homme dévoile une toute autre version. Pour vous expliquer un peu, j'ai gagné les qualifs, mais je suis parti de moi-même juste après car on m'imposait une chanson que je n'aimais pas. Je pensais qu'ils allaient expliquer les choses, mais je comprends aussi leur manière de gérer le truc. Voici ce qu'il a notamment déclaré. De son côté, TF1 n'a pour le moment pas encore réagi. Et puis, quand la chaîne France Info présente ses excuses, si vous étiez devant la chaîne d'information en continu ce dimanche, vous avez peut-être vu cette petite bourde alors qu'il y avait la retransmission du discours d'Édouard Philippe dans le cadre du lancement de sa campagne présidentielle pour 2027. La chaîne a diffusé par erreur une ancienne prise de parole de l'ex-premier ministre. En effet, on a entendu Édouard Philippe parler de Marseille, du général de Gaulle ou encore de l'Olympique de Marseille. Bref, rien à voir avec le sujet du jour. Les images dataient en fait de mai 2025, quand il était en déplacement à Marseille. Ces images devaient initialement servir d'illustration pour les propos en plateau avant le direct. Sur les réseaux sociaux, eh bien France Info a présenté ses excuses pour cette erreur technique sans gravité.
1: On passe au programme de ce soir.
2: Sur TF1, c'est le rendez-vous des aventuriers. On continue avec la suite de Koh-Lanta. Sur France 2, alors qu'on souhaitait son anniversaire hier, on nous propose un documentaire sur le chanteur Renaud. Ça s'appelle Renaud à cœur perdu. Si vous zappez sur France 3, vous tomberez sur la série policière Alexandra L. Sur France 4, on aura le droit à la première demi-finale de l'Eurovision. Sur France 5, c'est Enquête de santé. Aliments pollués, on mange quoi maintenant? Et puis sur M6, on aura le droit au film biographique Bob Marley, One Love.
1: Eh bien, merci beaucoup Valentin. On se retrouve dans un instant avec Karine pour conclure cette émission. Avant cela, Calm Down, c'est très très bon. Voici Réma. Je vous souhaite un bon début de journée à l'écoute de la radio de la Loire.

0: Down. C'était Rema à suivre. Angèle, balance ton quoi, c'est ce qu'on va s'écouter. Et puis une sélection Gold avec Coldplay, Clux. Balance ton quoi.
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0: Allez, rien à vous signaler actuellement. La circulation est désormais fluide sur l'ensemble du réseau. Restez prudents, il y a un petit peu de pluie ce matin.
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0: C'était Coldplay à l'instant avec Clocks. Il est l'heure de conclure cette émission avec Valentin et Karine. Ce matin, nous avions Martial de Mano qui est avec nous et qui sera en concert demain. C'est bon, on a offert les places, Karine ?
1: Oui, c'est tout bon.
0: Eh ben, c'est parfait. Retrouvez l'interview sur notre site internet activeradio.com. Et puis, Jérôme qui continue à circuler. C'est notre conducteur actif sur les routes du département. Demain, il sera dans le secteur de Sorbier. J'espère que vous aussi, vous avez mis votre autocollant. Non, vous n'avez pas mis votre
2: autocollant.
0: Karine,
2: réponds. Est-ce que tu as mis ton
0: autocollant active?
1: Non.
0: Moi, eh ben, il va
1: on
0: falloir.
1: On n'a pas le droit de jouer.
2: En fait, on
1: n'a
2: pas le droit de jouer. C'est pour ça qu'on ne met pas.
0: Eh, représente la famille quand même. Il va falloir coller
2: toi,
0: les autocollants.
2: Tu l'as mis sur ta Porsche
0: hein? Il est bête.
2: Bah, tu l'as mis?
0: Mais non.
2: Ok, parce que si vous voyez une Porsche, Christophe, il a pas envie d'allumer sa Porsche, Christophe.
0: Non, pas sur la Porsche, c'est sur la Tesla du quotidien, voyons.
2: Oui, bah oui, pardon, excuse-moi.
0: Voyons, mon cher Valentin.
2: Excuse-moi, Christophe.
0: Bon, trêve de plaisanterie. Demain matin, Jérôme sera dans le quartier de Sorbier. Merci, mon petit sniper. Sniper. Bonne journée. T'es un vrai petit sniper aujourd'hui. La plus gentille, c'est vraiment Karine. Vraiment, merci.
1: Elle n'en pense pas moins intérieurement.
0: Oh.
2: Allez, Christophe, tu peux quitter le studio. Merci en tout cas d'avoir été avec nous.
0: Allez, je laisse la place. Elle est toute chaude, c'est Jérôme. Karine, on tourne ensemble.
2: Bichette. Je passe de la peine.
0: Ed Sheeran pour les hits avec Camera. Rendez-vous demain. Salut.

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1: Nous poursuivons notre mardi matin ensemble sur Active, la radio de la Loire à 10h avec le hit de DJ Snake et Paradise. On aura l'occasion de discuter dans un instant de la météo, mais tout de suite ce sont les infos avec Valentin Barthévian. Bonjour Valentin.
2: Bonjour Jérôme, bonjour à tous. À la une, le meilleur joueur de Ligue 2 est stéphanois. Il s'appelle Zuriko Davitashvili. L'attaquant géorgien des Verts a été récompensé hier lors de la cérémonie des trophées UNFP qui se tenait à Paris. Ce sont les autres joueurs de Ligue 2 qui ont voté pour lui avec 14 buts et 5 passes décisives. Il est également présent dans l'équipe type du championnat. C'est le seul stéphanois à en faire partie. De son côté, Gauthier Larsonneur, qui postulait pour être élu meilleur gardien, n'a pas été récompensé. A noter que Davitashvili a été sacré à distance puisque, vous le savez, les Verts préparent leur match de play-off vendredi. On connaîtra d'ailleurs dès ce soir notre adversaire, le Red Star, qui a terminé 4e, reçoit Rodez qui a fini 5e de Ligue 2. Le vainqueur de ce match ce soir à 20h30 se déplacera chez nous dans le Chaudron donc ce vendredi. En parlant des Verts, il y a 50 ans, jour pour jour, ils jouaient la finale de leur vie, celle de la Coupe des clubs champions européens. Pour les plus jeunes, c'est l'équivalent de notre Ligue des champions actuelle. C'était le mercredi 12 mai 1976. Une finale qui a fait rêver toute la France entière. Du nord au sud, tout le monde était vert. Malheureusement, les Stéphanois s'inclinent 1-0 face au Bayern avec cette fameuse légende des poteaux carrés. Quoi qu'il en coûte, ils ont marqué l'histoire. Les héros ont même été célébrés dans le Chaudron ce week-end avant la dernière journée de Ligue 2. Écoutez, Christian Saramania, ancien ailier gauche de l'AS Saint-Etienne, il revient sur les retombées exceptionnelles que le foot stéphanois de 76 a eu sur la France et au-delà.
3: On était un petit peu le renouveau du football français. On a été un peu la locomotive, c'est-à-dire eux, voyant un petit peu comment ils travaillent, voyant un petit peu ce qu'il en est fait, et puis compte tenu des résultats, il faut peut-être qu'on copie quelque chose. On nous a connus et reconnus comme les gens qui ont fait revivre un petit peu le football, à travers une belle image, quoi. On ne pouvait pas imaginer les retombées que ça pouvait avoir, parce qu'on parle de France, mais ce n'est pas la France, c'est l'Europe entière qui a fêté les Verts. Donc, chaque fois qu'on se déplaçait, que ce soit en Afrique, que ce soit dans n'importe quel pays, les Verts, c'était quelque chose de d'exceptionnel. Je vais vous raconter une petite anecdote. Dernièrement, la chorale de Rouen ont loué le bus de l'AS Saint-Etienne. Et quand ils sont arrivés à destination, les gens commençaient à sonner « allez les Verts » et c'était la chorale de Rouen. Ils ont été stupéfaits de ça. Comme quoi.
2: Et demain, pour clore cette édition spéciale dédiée aux 50 ans de l'épopée verte, vous entendrez Yves Verrière, journaliste sportif, qui a assisté à cette magnifique finale. À Chambéon, ce sont les fans d'aéronautique qui vont être servis avec le championnat de France paramoteur et microlight organisé par la Fédération française du LM. Ça commence aujourd'hui à l'aérodrome de Feurs-Chambéon. C'est jusqu'à dimanche. Les meilleurs pilotes de toute la France seront chez nous. L'entrée est ouverte au public. Sur les routes, on le rappelle, la RN 88 sera à nouveau fermée cette nuit à Firminy pour l'entretien de la tranchée couverte. Ça concerne les deux sens de circulation. De 20h30 ce soir jusqu'à demain matin, 5h30, retrouvez les déviations à emprunter sur notre site internet activeradio.com. En parlant de route, attention si vous comptez partir demain avec ce long week-end qui se profile, si vous faites le pont, Bison Futé annonce la couleur. Ce sera noir dans le sens des départs dans la région, comprenez par là une circulation extrêmement difficile. Bison Futé voit jaune pour la journée de jeudi. À Montbrison, c'est le deuxième et dernier jour du festival Wiccan, 5e édition de l'événement. 19 délégations de lycées agricoles de la région Auvergne-Rhône-Alpes sont réunies à l'espace Guy Poirieu, un festival qui regroupe 300 élèves qui ont planché sur des projets éco-citoyens dans l'optique d'imaginer une agriculture plus durable. Il y a 10 prix à la clé. Et puis d'un festival à l'autre, c'est parti pour le festival de Cannes qui débute aujourd'hui sur la Croisette, 79e édition. C'est jusqu'au 23 mai. Près de 40 000 festivaliers sont accrédités. Des dizaines de milliers de visiteurs sont attendus. Si c'est votre rêve, eh bien sachez que vous pouvez vivre la cérémonie d'ouverture depuis chez nous dans la Loire. Elle sera diffusée gratuitement sur grand écran à certains endroits comme à l'Espace Renoir à Rouen ou encore au cinéma Les Halles à Charlieu.
1: Et Valentin, on passe à la météo. C'est quoi la tendance pour aujourd'hui ?
2: Vous l'avez vu, on a eu encore un petit peu de pluie ce matin. Cet après-midi, ça devrait aller un petit peu mieux avec des éclaircies. On devrait avoir moins de nuages. C'est ce qu'annonce en tout cas Météo France. Côté température, on va atteindre les 10 degrés pour les maxis à Saint-Bonnet-le-Château, 13 à Firminy, 14 à Saint-Chamond, 15 à Saint-Thé, 15 degrés si vous habitez du côté de Riva, 15 à Saint-Galmier et à Montbrison, 16 degrés à Feurs et à Rouen, 17 degrés à Charlieu et jusqu'à 18 degrés du côté de Saint-Pierre-de-Beuf.
1: Merci beaucoup Valentin. La suite de notre mardi matin avec Serve Mesa dans quelques minutes avec Illy. Et puis on se rappelle que l'été c'est pas si loin que ça grâce à DJ Snake et Paradise sur Active.

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Bon mardi, ravi de vous accompagner dans les matins actifs. Courte semaine pour pas mal d'entre vous. Demain soir, c'est week-end de 4 jours. 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

0: Manon Lisa avec Le Petit Pêcheur sur Active. Bienvenue.
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0: tes problèmes sur Active.
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0: Alors moi, il n'y a aucun problème, j'ai que des solutions pour vous envoyer à l'Active Music Live qui sera au fil de synthé. Ça sera le mercredi 27 mai prochain.

0: Je vous les offre maintenant. C'est Karine qui les a dans ses mains. 04 77 420 400. Bonne chance.
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0: Et ça, c'est ce que je vous prépare pour la suite. Zao MC Solar avec Comme Caroline sur Active.
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0: On passe une superbe matinée dans les Matins Actifs, accompagnés par tous les hits de la Loire, David Guetta, One Republic. C'était I Don't Wanna Wait.
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0: Et on continue de se régaler avec 50 euros de shopping. Maintenant, vous savez, le tirage au sort, c'est demain, jour férié et pont oblige. 50 euros à dépenser, je vous le rappelle, à Au Shopping Villard. Voici les indices que nous connaissons. Je suis un sportif français. Les gens de la Loire, ici, me connaissent bien. On sait aussi qu'on peut dire de moi que je suis fidèle. Et mon sport est le football. Je rajoute un nouvel indice. J'ai joué au FC Périgneux, au FC Saint-Charles Vigilante et évidemment à Saint-Étienne. Si vous avez des idées et des bonnes réponses, puisqu'il y en a déjà eu au standard 04 77 420 400, bonne chance. Lazara maintenant sur Active, c'est Tu t'en iras.

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1: C'est parti pour une nouvelle heure dans les matins Active. 11h avant d'écouter Louan, c'est Yalla avec 100 Miles.
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passez une belle fin de matinée sur Active, la radio de la Loire. C'était Charlotte Cardin avec The Way We Touch. 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

J'adore hein, le single de Pierre Demar, c'était Je pense à vous sur Active, la radio de la Loire. Belle fin de matinée avec une sélection Gold Active qui arrive et les Fugees avec Killing Me Softly. Et puis Chabouzi, maintenant, c'est A Bar Song.

0: Vous aussi, vous avez connu Fan 2 avec Séverine Ferrer sur la 6?
1: Bienvenue dans Fan 2.
0: Eh ouais, eh ben nous aussi. Écoutez bien, c'est une sélection Gold Active.

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le hit de Calogero, c'était Volé de nuit sur Active. On y va pour notre info en plus. Et je ne sais pas si vous le saviez, mais dans la Loire, nous perdons environ 10 minutes par jour à chercher des objets que nous avons perdus. Mais d'après vous, quels sont ceux qu'on recherche le plus? Voici le top 4. En quatrième place, la fameuse télécommande qui des fois se coince dans le canapé entre les deux coussins. En 3, les lunettes. En 2, le téléphone. Et première position, ce sont nos clés.

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0: Allez, on y va, le tirage au sort, c'est dans 24 heures. Bah oui, pont oblige, jour férié oblige. On a avancé le tirage au sort, mais la somme reste identique. 50 euros de shopping pour aller les dépenser à Au Shopping Village. Je vous le rappelle, ce sont nos amis de la semaine. Voici le récapitulatif des indices que nous avons en nos possessions, en notre possession. Je suis un sportif français, les gens de la Loire ici me connaissent bien. On peut dire de moi que je suis fidèle, mon sport est le football. Ces indices-là, nous les avions déjà. J'ai rajouté tout à l'heure, j'ai joué au FC Périgneux, au FC Saint-Charles Vigilante et j'ai joué aussi, bien évidemment, à Saint-Thé. Et j'ai joué sous le maillot vert pour la première fois en professionnel le 15 août 2003. Normalement, c'est sûr, vous l'avez. Appelez maintenant Karine au standard 04 77 420 400. 04 77 420 400. Présente à l'Active Music Live du 27 mai prochain. On écoute maintenant Daisy avec Pardon sur Active.

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1: Excellent début d'après-midi et bon app avec Active, la radio de la Loire. Midi, on se prépare Tame et Impala avec Dracula. Active. On ira faire un petit tour du côté des titres développés à midi 10 dans quelques minutes. Et tout de suite, Valentin, on jette un coup d'œil à la météo. C'est quoi la tendance pour cet après-midi?
2: Ah, vous le voyez, hein, les éclaircies commencent à faire leurs apparitions. Hein. Ce matin, on a eu un petit peu de pluie un peu partout sur le département. Encore quelques nuages. Cet après-midi, ça devrait aller un tout petit peu mieux. Les nuages devraient nous laisser un tout petit peu plus tranquilles. Côté température, en tout cas, on va atteindre les 10 degrés pour les maxis à Saint-Bonnet-le-Château, 13 à Firminy, 14 à Saint-Chamond, 15 degrés à Saint-Thé, 15 également à Saint-Galmier et à Montbrison, 16 degrés à Feur, à Bourg-Carvental et à Rouen, 17 degrés à Charlieu et jusqu'à 18 degrés du côté de Saint-Pierre-de-Beuf.
1: Et on enchaîne maintenant, Valentin, avec les titres qui vont être développés à midi 10. On va parler de quoi?
2: Zuriko Davitashvili, élu meilleur joueur de Ligue 2 hier lors de la cérémonie des trophées UNFP avec 14 buts et 5 passes décisives. Il est également présent dans l'équipe type du championnat. Sur les routes, attention si vous comptez partir demain avec ce long week-end qui se profile. Si vous faites le pont, Bison Futé annonce la couleur. Ce sera noir dans le sens des départs dans la région. Et puis, c'est parti pour le Festival de Cannes aujourd'hui, 79e édition. Si vous ne pouvez pas aller sur la croisette, sachez que la cérémonie d'ouverture sera diffusée sur grand écran chez nous à certains endroits, comme à l'Espace Renoir à Rouen ou au cinéma Les Halles à Charlieu.
1: Merci Valentin et à tout de suite. Tame et Impala maintenant sur Active, c'est Dracula.
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0: Imagine Dragons, c'était Bones sur Active. Avant d'écouter Céline Dion, dansons. Il est midi 10 et on retrouve comme promis les infos avec Valentin Barthévian. Rebonjour Valentin.
1: Rebonjour Jérôme, bonjour à tous. À la une, ça y est, il y a 50 ans, jour pour jour, les Verts jouaient la finale de leur vie, celle de la Coupe des clubs champions européens. Pour les plus jeunes, c'est l'équivalent de notre Ligue des champions actuelle. C'était le mercredi 12 mai 1976. Une finale qui a fait rêver toute la France entière. Du nord au sud, tout le monde était vert. Malheureusement, les Stéphanois s'inclinent 1-0 face au Bayern avec cette fameuse légende des poteaux carrés. Quoi qu'il en coûte, ils ont marqué l'histoire. Hein. Écoutez, Christian Saramania, ancien ailier gauche de l'AS Saint-Etienne, il se souvient du coaching de son entraîneur Robert Herbin.
2: On était un petit peu le renouveau du football français. On a été un peu la locomotive. C'est-à-dire, eux, voyons un petit peu comment ils travaillent, voyons un petit peu ce qu'il en est fait, et puis, compte tenu des résultats, il faut peut-être qu'on copie quelque chose. On nous a connus et reconnus comme les gens qui ont fait revivre un petit peu le football à travers une belle image, quoi. On ne pouvait pas imaginer les retombées que ça pouvait avoir. Parce qu'on parle de France, mais ce n'est pas la France. C'est l'Europe entière qui a fêté les Verts. Donc chaque fois qu'on se déplaçait, que ce soit en Afrique, que ce soit dans n'importe quel pays, les Verts, c'était quelque chose d'exceptionnel. Je vais vous raconter une petite anecdote. Dernièrement, la chorale de Rouen ont loué le bus de l'AS Saint-Etienne. Et quand ils sont arrivés à destination, les gens commençaient à sonner « allez les Verts » et c'était la chorale de Rouen. Ils ont été stupéfaits de ça. Comme quoi.
1: Des propos recueillis par Alexandre Châtelard. Demain, pour clore cette édition spéciale dédiée aux 50 ans de l'épopée verte qu'on vous propose sur Active depuis la semaine dernière, vous entendrez Yves Verrière, journaliste sportif qui a assisté à la finale quand il était jeune. En parlant de l'épopée 76, si vous êtes à la recherche d'objets collector, c'est peut-être votre jour. Parce que la boutique Trinquant à Saint-Étienne organise une vente aux enchères spéciale. La boutique est exceptionnellement fermée parce que ça se passe à 14h à l'hôtel des ventes du Marais à Saint-Étienne. Parmi les lots sélectionnés, un grand fagnon souvenir de la finale, des journaux de l'époque ou encore un maillot manche longue de la saison 75-76, numéro 11, très souvent porté par Saramania justement, que l'on vient d'entendre. Toujours en foot, carton plein pour Zorico Davitashvili. L'attaquant géorgien des Verts a été élu meilleur joueur de la Ligue 2 par ses compères hier lors de la cérémonie des trophées UNFP avec 14 buts et 5 passes décisives. Il est également présent dans l'équipe type du championnat. C'est le seul Stéphanois à en faire partie. Les Stéphanois qui auront les yeux rivés vers le Stade Bauer ce soir avec le premier match de play-off. Le Red Star qui a terminé 4e reçoit Rodez qui a fini 5e de Ligue 2. Le vainqueur de ce match se déplacera chez nous dans le chaudron vendredi pour affronter les Verts et espérer jouer les barrages d'accession à la Ligue 1. Dans le reste de l'actu, le club de foot de Saint-Chamond s'exprime après l'agression d'un arbitre ce week-end. Samedi, lors d'une rencontre U18-D1 entre Saint-Chamond Foot et Loire-Forêt, l'arbitre a été pris à partie par un joueur de Saint-Chamond. Le club précise que l'arbitre a été raccompagné dans le calme par les éducateurs et dirigeants des deux clubs, témoignant du sens des responsabilités de chacun et de l'absence totale de menaces à son encontre. Il est également précisé que le joueur en question va faire l'objet d'une sanction disciplinaire interne. Sur les routes, attention si vous comptez partir demain avec ce long week-end qui se profile, si vous faites le pont, Bison Futé annonce la couleur. Ce sera noir dans le sens des départs dans la région. Comprenez par là une circulation extrêmement difficile. Et puis dérouler le tapis rouge, c'est parti pour le Festival de Cannes. La 79e édition démarre aujourd'hui jusqu'au 23 mai sur la Côte d'Azur. Près de 40 000 festivaliers sont accrédités. Des dizaines de milliers de visiteurs sont attendus tout au long du festival. Si c'est votre rêve et que vous ne pouvez pas aller sur la croisette, eh bien sachez que la cérémonie d'ouverture sera diffusée sur grand écran chez nous, à certains endroits comme à l'Espace Renoir à Rouen ou au Cinéma Les Halles à Charlieu, qui vous propose de monter les marches gratuitement dès 18h30 pour le premier et 17h30 pour le second.
0: Merci beaucoup Valentin. Dans un instant, je vous offre vos paniers garnis à l'occasion de la fête des fleurs et des produits du terroir à Riorges. Et on écoute maintenant Céline Dion avec Dansons sur Active.

0: dansons. Je suis ravi de passer ce début d'après-midi avec vous sur Active et en plus de vous offrir de très jolis cadeaux puisque ce week-end, à l'occasion de la fête des fleurs et des produits du terroir à Riorges, je vous offre tous les jours eh bien, vos trois paniers garnis d'une valeur de 100 euros chacun qui contiennent aujourd'hui par exemple de délicieuses pralines, des bouteilles à consommer avec modération ou bien encore un coffret gourmand, sans oublier de quoi vous faire un petit jardin d'exception pour jouer, c'est maintenant. Karine vous attend. 04 77 420 400. Et de mon côté, je vous prépare la suite qui se fera avec le beat de Justice et Angèle pour What You Want sur Active.
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Sheeran avec Galway Girl sur Active. Bel après-midi tout le monde, demain matin après une petite sieste cet après-midi et une courte nuit de sommeil, toute l'équipe du plus grand morning de la Loire sera de retour avec Christophe Sautarel. Ils seront en pleine forme et en plus de la bonne humeur de vous offrir des cadeaux, il y aura le petit rendez-vous du mercredi qu'on aime bien à 8h45, la vraie bonne nouvelle de Valentin Barthévian. Et comme Karine et comme Christophe, eh bien vous allez pouvoir juger vous aussi dans la voiture pour faire la route de la maison au travail si c'est une vraie bonne nouvelle ou pas. À vous de juger. À suivre MC Hammer en sélection Gold Active avec You Can Touch This.

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1: 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Alors vous écoutiez peut-être ça en chattant sur Caramel. C'est une sélection Gold active. 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

0: Loire, en vous souhaitant un bon mardi après-midi, c'était Alex Warren et Fever Dream. On n'oublie pas ce week-end d'aller faire un petit tour du côté du plateau actif qui vous attend pour la fête des fleurs et des produits du terroir à Riorge. On sera là pour vous faire vivre la fête samedi matin en direct sur Active, mais aussi, si vous passez dans le coin, vous allez pouvoir tenter l'aventure dans la peau d'un animateur radio pour, pourquoi pas, faire une petite météo, annoncer l'heure, improviser un flash info. Et petit bonus, vous pourrez aussi vous réécouter sur l'application Active. On vous attend nombreux et nombreuses tout le week-end, et notamment samedi matin. La suite de notre mardi après-midi avec Bébé Rexha et New Religion sur Active.
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Bien, c'est notre début d'après-midi, c'était Elton John et Dua Lipa avec Cold Heart, celui qui va ambiancer votre retour à la maison et votre fin de journée. Il sera là avec vous avec des invitations pour l'Active Music Live et surtout plein de petites infos pour vous régaler. Ça sera le copain Laurent dans le Drive Active dès 16h. Quant à moi, je vous retrouve demain entre 10h et 13h. Je vous fais plein de bisous. Dès 13h, c'est la playlist Active avec 100% régalade pour vous. Et puis Bruno Mars avant 13h et I Just Might, des bisous et à demain, salut.

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1: Salut à tous, à la une, un mercredi noir se profile sur les routes d'Auvergne-Rhône-Alpes avec les départs en vacances à l'occasion du pont de l'Ascension. Bison futé, le drapeau noir. Le pire chez nous, ce sera rouge dans le reste de la France. Pas de surprise, c'est la 7 qui va être saturée demain. L'autoroute entre Lyon et Orange est à éviter de 11 à 23 heures. Le gouvernement tiendra un point presse en fin d'après-midi au sujet de l'antivirus en présence d'épidémiologistes, alors que le Premier ministre a annoncé une quarantaine renforcée en milieu hospitalier pour tous les cas contacts. On rappelle que ce virus a été détecté sur un navire de croisière et qu'un premier cas a été confirmé chez nous en France. Une Française est actuellement en réanimation dans un hôpital parisien. Son état de santé s'est dégradé. À combien va-t-il être adjugé le lot 136, une vente aux enchères extraordinaire a lieu cet après-midi à l'hôtel des ventes du Marais à Saint-Étienne. Des dizaines d'articles en lien avec l'épopée des Verts de 76 sont à acquérir. C'est la boutique Trinquemps qui organise l'événement et l'objet le plus précieux sera un maillot manche longue de la saison 75-76 utilisé de l'automne au printemps par le numéro 11 des Verts qui était souvent Christian Saramagna. Et puis Zourico Davitashvili, élu meilleur joueur de Ligue 2 par ses pairs à l'occasion des trophées UNFP hier soir. C'est le seul Stéphanois distingué. Les Verts qui auront un œil sur le play-off du soir. Le Red Star accueille Rodez à 20h30 et le vainqueur sera l'adversaire des Verts vendredi prochain.
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1: Salut à tous, à la une, un mercredi noir se profile sur les routes d'Auvergne-Rhône-Alpes avec les départs en vacances à l'occasion du pont de l'Ascension. Bison futé, c'est le drapeau noir. Le pire chez nous, ce sera rouge dans le reste de la France. Pas de surprise, c'est la 7 qui va être saturée demain. L'autoroute entre Lyon et Orange est à éviter de 11 à 23 heures. Le gouvernement en tiendra un point presse en fin d'après-midi au sujet de l'antivirus en présence d'épidémiologistes, alors que le Premier ministre a annoncé une quarantaine renforcée en milieu hospitalier pour tous les cas contacts. On rappelle que ce virus a été détecté sur un navire de croisière et qu'un premier cas a été confirmé chez nous en France. Une Française est actuellement en réanimation dans un hôpital parisien. Son état de santé s'est dégradé. À combien va-t-il être adjugé le lot 136, une vente aux enchères extraordinaire a lieu cet après-midi à l'hôtel des ventes du Marais à Saint-Étienne. Des dizaines d'articles en lien avec l'épopée des Verts de 76 sont à acquérir. C'est la boutique Trinquembe qui organise l'événement et l'objet le plus précieux sera un maillot manche longue de la saison 75-76 utilisé de l'automne au printemps par le numéro 11 des Verts qui était souvent Christian Saramagna. Et puis Zorico Davitashvili, élu meilleur joueur de Ligue 2 par ses pairs à l'occasion des trophées UNFP hier soir. C'est le seul Stéphanois distingué. Les Verts qui auront un œil sur le play-off du soir. Le Red Star accueille Rodez à 20h30 et le vainqueur sera l'adversaire des Verts vendredi prochain.
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1: Salut à tous, à la une, un mercredi noir se profile sur les routes d'Auvergne-Rhône-Alpes avec les départs en vacances à l'occasion du pont de l'Ascension. Bison futiste, le drapeau noir. Le pire chez nous, ce sera rouge dans le reste de la France. Pas de surprise, c'est la 7 qui va être saturée demain. L'autoroute entre Lyon et Orange est à éviter de 11 à 23 heures. Le gouvernement tiendra un point presse en fin d'après-midi au sujet de l'antivirus en présence d'épidémiologistes, alors que le Premier ministre a annoncé une quarantaine renforcée en milieu hospitalier pour tous les cas contacts. On rappelle que ce virus a été détecté sur un navire de croisière et qu'un premier cas a été confirmé chez nous en France. Une Française est actuellement en réanimation dans un hôpital parisien. Son état de santé s'est dégradé. À combien va-t-il être adjugé le lot 136, une vente aux enchères extraordinaire a lieu cet après-midi à l'hôtel des ventes du Marais à Saint-Étienne. Des dizaines d'articles en lien avec l'épopée des Verts de 76 sont à acquérir. C'est la boutique Trinquemps qui organise l'événement et l'objet le plus précieux sera un maillot manche longue de la saison 75-76 utilisé de l'automne au printemps par le numéro 11 des Verts qui était souvent Christian Saramagna. Et puis Zourico Davitashvili, élu meilleur joueur de Ligue 2 par ses pairs à l'occasion des trophées UNFP hier soir. C'est le seul Stéphanois distingué. Les Verts qui auront un œil sur le play-off du soir. Le Red Star accueille Rodez à 20h30 et le vainqueur sera l'adversaire des Verts vendredi prochain.

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2: Et salut tout le monde, c'est le Drive Active, c'est Rémi avec dans un instant Zao et MC Solar, il est 16h. 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Et tout de suite les infos avec Anthony Perel, bonjour Anthony.
3: Bonjour Rémi, salut à tous. À la une, un mercredi noir se profile sur les routes d'Auvergne-Rhône-Alpes avec les départs en vacances à l'occasion du pont de l'Ascension. Bison futé, le pire des drapeaux chez nous, ce sera rouge dans le reste de la France. Pas de surprise, c'est l'A7 qui sera saturée demain. L'autoroute entre Lyon et Orange sera évitée de 11 à 23 heures. Le gouvernement tiendra un point presse en cette fin d'après-midi au sujet de l'antivirus en présence d'épidémiologistes, alors que le Premier ministre a annoncé une quarantaine renforcée en milieu hospitalier pour tous les cas contacts. On rappelle que ce virus a été détecté sur un navire de croisière et qu'un premier cas a été confirmé chez nous en France. Une Française est actuellement en réanimation dans un hôpital parisien. Avis aux fans du 7e art, top départ ce soir de la 79e édition du Festival de Cannes. L'événement va durer jusqu'au 23 mai. 200 000 personnes attendues d'ici là. Une vingtaine de films sont en compétition et il sera possible de suivre tout cela sans bouger de la Loire puisque la cérémonie d'ouverture sera retransmise dans des ciné à Rouen et Feur. À combien va être adjugé le lot 136? Une vente aux enchères extraordinaire a lieu en ce moment même à l'hôtel des ventes du Marais à Saint-Étienne. Des dizaines d'articles en lien avec l'épopée des Vertes 76 seront en vente. C'est la boutique Trinquant qui organise l'événement et l'objet le plus précieux sera un maillot manche longue de la saison 75-76 utilisé de l'automne au printemps par le numéro 11 des Verts qui était souvent Christian Saramania. En parlant de cela, c'était il y a 50 ans, jour pour jour, les Verts jouaient la finale de leur vie, celle de la Coupe d'Europe des clubs champions, notre actuelle Ligue des champions. C'était donc le 12 mai 1976. Christian Saramania, justement ancien ailier gauche de la SS, revient sur les retombées exceptionnelles que le foot stéphanois a eues sur la France et au-delà. On l'écoute.
4: On était un petit peu le renouveau du football français. On a été un peu la locomotive. C'est-à-dire eux, voyons un petit peu comment ils travaillent, voyons un petit peu ce qu'il en est fait et puis compte tenu des résultats, il faut peut-être qu'on copie quelque chose. On nous a connus et reconnus comme les gens qui ont fait revivre un petit peu le football à travers une belle image, quoi. On ne pouvait pas imaginer les retombées que ça pouvait avoir. Parce qu'on parle de France, mais c'est pas la France, c'est l'Europe entière qui a fêté les Verts.
3: Des propos recueillis par Alexandra Châtelard. Et demain, pour clore notre édition spéciale dédiée aux 50 ans de l'épopée, vous entendrez Yves Verrière, un supporter qui était présent le jour J à Glasgow et qui est depuis devenu journaliste sportif.
2: On passe à la météo, Anthony, qu'est-ce que ça donne?
3: Eh bien Rémi, ça donne une journée mitigée demain, alternance nuages, soleil et ceux du matin au soir. Il pourra faire jusqu'à 13 degrés en première partie de journée, puis l'après-midi 21 annoncé dans le Pila, 19 dans le Rouennais, LG 18 attendu dans le Forêt et un degré de moins du côté du bassin stéphanois.
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2: Merci Anthony, on se retrouve dans une heure. C'est Rémi, c'est Drive Active. On continue avec...

0: avec Pardon, attendu d'ailleurs sur la scène du Fil pour l'Active Music Live. Ça sera le mercredi 27 mai. On va vous offrir dans le Drive Active vos invitations. Et d'ailleurs, ça peut aller beaucoup plus vite que vous ne croyez. Donc, restez bien là. Comment ça va, c'est Rémi? Très heureux d'être avec vous pour ce 16h-20h. Il y a tous les hits de la Loire. Et puis, on va essayer de découvrir des petites infos très utiles, comme par exemple dans la Minute Culture. Vous qui êtes souvent derrière le volant, quand il y a des orages, est-ce que vous êtes totalement à l'abri? Vous aurez la réponse concrète dans un instant. La suite, on gère avec Naika, Lady également, et puis Jack et Carla pour la recette sur Active.
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1: On se rapproche du beau temps et peut-être des orages d'été. Du coup, cette question très intéressante dans le Drive Active, est-on vraiment à l'abri d'un orage dans une voiture ou dans un avion ? Eh bien oui, mais pas forcément pour les raisons qu'on imagine. Dans une voiture fermée, c'est surtout la carrosserie métallique qui protège. La foudre frappe l'extérieur, puis le courant se diffuse autour du véhicule. Si vous êtes à l'intérieur, les passagers sont donc généralement à l'abri, même si l'électronique à l'intérieur du véhicule peut être endommagée. Dans un avion, c'est encore plus impressionnant. Un Airbus ou un Boeing peut être frappé par la foudre, même plusieurs fois dans l'année. C'est le fuselage qui va agir comme une immense cage et l'électricité va ressortir d'un point à un autre. Du coup, le système est conçu et testé pour résister à ce type d'impact. Donc oui, au final, voiture et avion protègent plutôt bien contre la foudre, mais ce n'est pas de la magie, évidemment, c'est de la physique. Et c'était un plaisir d'en parler tout de suite sur Active. On continue avec tous les hits de la Loire. Tout de suite, c'est David Guetta.

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0: l'après-midi ensemble avec Lil Nas X sur Active. Et puis, juste avant d'écouter Shakira, on joue.
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0: 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Ça sera au Fil à Saint-Etienne, l'Active Music Live avec Superbus, avec Joseph Kamel, avec Daisy. Il y a aussi des artistes de chez nous. Et puis des valeurs montantes comme Manon Lisa. Le petit pêcheur. En quelques semaines, Manon Lisa, elle a accumulé des millions de vues sur les réseaux sociaux. Elle a sa

0: faire.
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Purple Disco Machine hein, sur Active, la radio de la Loire, avec un match événement, ça sera vendredi évidemment. L'objectif c'est la remontée en Ligue 1. 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Mais en tout cas, si vous vous organisez, ça va être une belle fiesta. Si on gagne, on compte sur vous. On va suivre cet événement évidemment dans le Drive Active. Le retour des infos tout à l'heure 17h. Elliott pour la musique avec On s'oubliera tout de suite sur Active. Devant le reste.

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2: Et déjà 17h, juste après les infos, c'est tous les hits de la Loire avec Ed Sheeran et Vita. Anthony Perel, le retour pour les infos. Salut Anthony.
3: Salut Rémi, salut à tous. À la une, un mercredi noir se profile sur les routes d'Aura avec les départs en vacances à l'occasion du pont de l'Ascension, Bison Futéis, le pire des drapeaux pour notre région. Ce sera rouge dans tout le reste de la France. Pas de surprise, c'est la 7 qui sera saturée demain. L'autoroute entre Lyon et Orange sera évitée de 11h à 23h. Une procédure pénale est en cours concernant l'un de ses agents. La ville de Saint-Etienne annonce ce mardi que l'un des enseignants affectés au conservatoire Massenet, où l'on fait de la musique et de la danse, a été suspendu pour, je cite, « comportement gravement répréhensible », sans donner plus de précisions sur la nature de ce dernier. La ville va se constituer partie civile dans ce dossier. Avis aux fans du 7e art, top départ ce soir de la 79e édition du Festival de Cannes. L'événement va durer jusqu'au 23 mai. 200 000 personnes attendues d'ici là. Une vingtaine de films sont en compétition. Il sera possible de suivre tout cela sans bouger de la Loire, puisque la cérémonie d'ouverture sera retransmise dans les cinémas à Rouen et Feur ce soir. Le lot 136 adjugé à 2000 euros, une vente aux enchères extraordinaire a lieu en ce moment même à l'hôtel des ventes du Marais à Saint-Étienne. Des douzaines d'articles en lien avec l'épopée des Verts de 76 sont en vente et c'est la boutique Trinquant qui organise l'événement. Et l'objet le plus précieux était un maillot manche longue de la saison 75-76, utilisé de l'automne au printemps par le numéro 11 des Verts qui était très souvent Christian Saramagna et qui est donc parti pour une somme à 4 chiffres. L'ancien ailier stéphanois qui devait certainement stresser il y a 50 ans jour pour jour, lui et ses coéquipiers stéphanois s'apprêtaient à jouer le match de leur vie, la finale de la Coupe d'Europe des clubs champions, notre actuelle Ligue des champions aujourd'hui. C'était le mercredi 12 mai 1976. Pour Active, Christian Saramagna remonte le temps et rend hommage notamment au coach de l'époque, Robert Herbin.
4: Robert Herbin, c'était un visionnaire. Il avait vu et donc il a mis en place un programme qui nous permettait de continuer à passer des paliers sur le plan physique et athlétique. Même dans les dernières 20 minutes, on arrivait toujours à faire la différence. Après un match, je ne me sentais pas fatigué. Ça paraît invraisemblable. Mais on était tellement bien préparés que ça paraissait normal. Donc tout était réuni pour établir le palmarès qui a été le nôtre.
3: Des propos recueillis par Alexandra Châtelard. On vous a mis l'interview complète sur notre site et notre appli.
2: La suite, c'est la météo. Quelle est la tendance, Anthony ?
3: Eh bien, la tendance, c'est une journée mitigée. Demain, finalement, un peu comme celle qu'on vient de vivre aujourd'hui, à savoir une alternance nuage-soleil sur tout le territoire ligérien. Il pourra faire jusqu'à 13 degrés le matin. Et puis l'après-midi, le thermomètre va afficher 21 max. Ce sera pour le Pilat, 19 attendu dans le Rouennais et le Gier, 18 dans le Forêt, 17 à Saint-Étienne.
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2: Merci Anthony. La suite, c'est le casse-tête Active. C'est surtout le défi qu'on va vous lancer dans quelques instants. Vous restez là avec tous les hits de la Loire. Évidemment, c'est Vita. Et tout de suite, Ed Sheeran.
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1: Jouer pour le plaisir, c'est pour tout de suite. On vous lance un défi. Vous devez résoudre cette énigme dans le Drive Active. Vous avez 15 minutes. Et bien sûr, c'est sans tricher. À vous de calculer, on se rapproche de ces animaux. En se rendant à un point d'eau, un éléphant va croiser 6 girafes. Chaque girafe transporte 3 singes sur son dos. Et chaque singe a 2 oiseaux sur l'épaule. Je vous avais dit, il faut calculer. En se rendant à un point d'eau, un éléphant croise 6 girafes. Chaque girafe transporte 3 singes sur son dos. Et chaque singe a 2 oiseaux sur l'épaule. À votre avis, combien d'animaux se rendent au point d'eau ? On attend vos propositions, évidemment. C'est pour le plaisir, évidemment, dans un instant. On est aussi avec tous les hits de la Loire, Charlotte Cardin et Eminem.
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1: Juste avant Charlotte Cardin, la route, Anthony.
23: Ouais, la difficulté du moment, c'est la liaison Andrézieux-Vosges sur la départementale. Quand vous partez d'Andrézieux et que vous voulez rejoindre Vosges, on a du monde à Saint-Thé dans la montée du col de la Borie, mais rien de bien méchant, un tout petit kilomètre de ralentissement. Rouennais, RAS, et sur le pont de Givors, c'est fluide.
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C'est génial puisque vous participez chaque jour pour résoudre une énigme en seulement 15 minutes. Et le tout sans tricher. C'est le défi du Drive Active. Je vous rappelle la proposition, l'énigme pour ce mardi. En se rendant à un point d'eau, un éléphant va croiser 6 girafes. Chaque girafe transportait 3 singes sur son dos. Et chaque singe a 2 oiseaux sur l'épaule. Alors combien d'animaux se rendent au point d'eau? Alors bien sûr, de nombreuses propositions pour calculer tout ça. Additionner les animaux qui s'empilent les uns sur les autres. C'est rigolo, on imagine ça en plus. Eh ben non, il y avait une subtilité. Le seul animal dont on est sûr qu'il se rende au point d'eau, c'est l'éléphant. La réponse, c'est un animal. Les 6 girafes, les singes, les oiseaux sont simplement croisés sur le chemin, mais rien ne dit qu'eux aussi vont au point d'eau. Merci d'avoir participé, d'avoir joué le jeu entre collègues notamment ou derrière le volant. La suite c'est les infos, l'actu dans la Loire et pour tout de suite c'est Tom Odell, tous les hits de la Loire avec Another Love.

0: Blade de la Loire, Angèle avec Justice. Dans un instant, on jettera un œil sur les audiences télé avec Valentin. Et tout de suite, les dernières infos avec Anthony Perel sur Active. Salut Anthony.
1: Salut à tous. C'est à la une cette procédure pénale en cours contre un agent municipal affecté au conservatoire Massenet à Saint-Étienne, l'école de musique et de danse. Les faits sont gravement répréhensibles, précise la

0: drapeau rouge qui est de sortie. Et puis Zorico Davitashvili est le meilleur joueur de Ligue 2. L'ailier géorgien a été désigné par ses pairs à l'occasion de la cérémonie des trophées UNFP qui a eu lieu hier soir. C'est le seul Stéphanois distingué. Les Verts qui auront un œil sur le play-off du soir. Le Red Star accueille Rodez à 20h30 et le vainqueur sera l'adversaire de l'ASS vendredi prochain.
1: Merci Anthony, bonne fin d'après-midi. C'est le Drive Active, ça continue. Il y a Alex Warren qui se prépare dans un instant. On verra aussi ce que ça donne pour les audiences télé avec Valentin. Mais tout de suite, Angèle et Justice.

0: Angèle et Justice sur Active. Alex Warren dans un instant. Vous gagnez aussi vos places hein, pour aller supporter la chorale de Rouen. Et tout de suite, les audiences télé. Valentin Bartevian. Salut Valentin.
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2: Eh bien, c'est France 2 qui termine en tête des audiences hier soir avec un nouvel épisode de la 15e saison de Meurtre au Paradis. Vous étiez 3 570 000 téléspectateurs. M6 est deuxième avec la saison 10 de Marie au premier regard qui a regroupé 1 910 000 fidèles. Et puis, c'est France 3 qui est troisième sur le podium avec la rediffusion du film No Country for Old Men. Vous étiez 1 720 000. Allez, on passe maintenant aux dernières actus du petit écran. D'abord, si vous regardez The Voice sur TF1, vous avez certainement vu l'élimination de Laurent Traversa. Son coach, le chanteur Tyke, ne l'a pas choisi à l'épreuve des qualifications. C'est en tout cas ce qu'on a vu sur la une, mais sur les réseaux sociaux, eh bien, le jeune homme dévoile une toute autre version. Pour vous expliquer un peu, j'ai gagné les qualifs, mais je suis parti de moi-même juste après, car on m'imposait une chanson que je n'aimais pas. Je pensais qu'ils allaient expliquer les choses, mais je comprends aussi leur manière de gérer le truc. De son côté, TF1 n'a pour le moment pas encore réagi. Et puis, quand la chaîne France Info présente ses excuses, si vous étiez devant la chaîne d'info, on continue. Ce dimanche, vous avez peut-être vu cette petite bourde alors qu'il y avait la retransmission du discours d'Édouard Philippe dans le cadre du lancement de sa campagne présidentielle pour 2027. La chaîne a diffusé par erreur une ancienne prise de parole de l'ex-premier ministre. En effet, on a entendu Édouard Philippe parler de Marseille, du général de Gaulle ou encore de l'Olympique de Marseille. Bref, rien à voir avec le sujet du jour. Les images dataient en fait de mai 2025 quand il était en déplacement à Marseille. Ces images devaient servir d'illustration pour les propos en plateau avant le direct. Sur les réseaux France

Info a présenté ses excuses pour cette erreur technique sans gravité. Ce soir, quel est le programme à la télé sur les grandes chaînes? Et bien sûr TF1, c'est le rendez-vous des aventuriers. On continue avec la suite de Koh-Lanta sur France 2. Alors qu'on souhaitait son anniversaire hier, on nous propose un documentaire sur le chanteur Renaud. Ça s'appelle Renaud à cœur perdu. Si vous appelez sur France 3, vous tomberez sur la série policière Alexandra L. Sur France 4, on aura le droit à la première demi-finale de l'Eurovision. Sur France 5, c'est Enquête de santé, aliments pollués, on mange quoi maintenant? Et puis sur M6, on aura le droit au film biographique Bob Marley, One Love.

0: Vous sortez du boulot, on vous accueille sur Active dans le Drive avec tout à l'heure Bruno Mars.
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0: Et c'est vrai que tous les esprits se tournent autour du football et des verts, mais il y a aussi la fin de saison en basket avec cette 38e journée en Elite 2. Notez, c'est ce vendredi du côté de la halle André Vacheresse à Rouen, puisque la chorale de Rouen va recevoir Pau et monte du sud-ouest jusqu'à chez nous. Et ben nous, on va les accueillir avec une belle ambiance. En plus, on vous offre tout de suite vos places. 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
25: La suite, c'est Bruno Mars, mais pour tout de suite, la route, Anthony.
3: Oui, c'est toujours fluide dans le Rouennais, même sur le Stéphanois, à part la difficulté habituelle, la montée du col de la Borie qui est bien chargée. Dans le Forêt, ça va mieux que tout à l'heure, et sur le pont de Givors, il n'y a toujours pas grand monde. Bonne route.
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Avicii sur Active, tous les hits de la Loire. Ravi d'être avec vous dans le Drive Active. C'est Rémi jusqu'à 20h. Et puis j'ai appris quelque chose, alors je ne sais pas si vous étiez au courant. À Rouen, on fait du thé. Alors, il s'appelle la Fabrica Thé. En fait, c'est des assembleurs de thé et d'infusions à Rouen. Et ça cartonne. Donc voilà, allez jeter un œil. C'est très sympa, ça doit sentir bon hein, quand ils bossent. Eux, ça sent bon aussi dans les studios Active, hein, y a pas de souci. Et puis on continue tous ensemble avec tout à l'heure vos invitations à nouveau pour aller du côté de l'Active Music Live, l'événement au fil à Saint-Etienne. Ce sera le mercredi 27 mai avec entre autres sur la scène Manon Lisa qu'on retrouve juste avant vos infos sur Active.

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3: Le Drive Active, ça va continuer juste après les infos avec Charlie Pousse et Blackpink. 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Il est 18h, les infos, c'est avec Anthony Perel. Salut Anthony.
4: Salut Rémi, salut à tous. À la une, ce mercredi noir qui se profile sur les routes de notre région avec les départs en vacances à l'occasion du pont de l'Ascension, Bison Futéis, le pire des drapeaux chez nous demain, ce sera rouge dans le reste de la France. Pas de surprise, en Auvergne-Rhône-Alpes, c'est la 7 qui sera saturée. L'autoroute entre Lyon et Orange est à éviter sur quasiment toute la journée, à savoir de 11h à 23h. Une procédure pénale est en cours concernant l'un des agents. La ville de Saint-Étienne annonce ce mardi que l'un des enseignants affectés au conservatoire Massenet, où l'on fait de la musique et de la danse notamment, a été suspendu pour, je cite, comportement gravement répréhensible. Sans donner plus de précisions sur la nature de ce dernier, la ville de Saint-Étienne va se constituer partie civile dans ce dossier. Avis aux fans du 7e art, top départ ce soir de la 79e édition du Festival de Cannes. L'événement va durer jusqu'au 23 mai. 200 000 personnes attendues d'ici là. Une vingtaine de films sont en compétition et il sera possible de suivre tout cela sans bouger de notre département, puisque la cérémonie d'ouverture sera retransmise dans des ciné à Rouen et Feur notamment. Le lot 136 adjugé à 2000 euros. Une vente aux enchères extraordinaire avait lieu cet après-midi à l'hôtel des ventes du Marais à Saint-Étienne. Des dizaines d'articles en lien avec l'épopée des Verts 76 à acquérir. C'est la boutique Trinquemps qui organisait l'événement. Et l'objet le plus précieux était un maillot manche longue de la saison 75-76, utilisé de l'automne au printemps par le numéro 11 des Verts, qui était souvent Christian Saramagna et qui est parti pour une somme à 4 chiffres. 160 personnes venues de toute l'Europe ont participé à cette vente pour 10 000 euros collectés au total. L'ancien allié stéphanois qui devait certainement stresser il y a 50 ans, jour pour jour, heure pour heure quasiment, lui et ses coéquipiers stéphanois s'apprêtaient à jouer le match de leur vie, la finale de la Coupe d'Europe des clubs champions, notre actuelle Ligue des champions. C'était le mercredi 12 mai 76. Pour Active, Christian Saramagna remonte le temps.
5: C'était irréel. Vous vous souvenez de la Coupe du Monde? Les Champs-Élysées étaient noires de monde. Alors que Saint-Étienne avait perdu la finale. Imaginez ce qui se serait passé si on avait gagné la finale. On est reçu par le président de la République. On arrive au stade, il est plein. L'émission de midi première, Daniel Gilbert. On a tous les honneurs, tout ça. Non, ça nous dépassait complètement. Ça montre que ce club, il dégage autre chose que le sport.
4: Des propos recueillis par Alexandre Châtelard. On vous a mis l'interview complète de Christian Saramagna sur notre site et notre appli.
3: On passe tout de suite à la météo dans la Loire avec toi, Anthony.
4: Oui, bah, pas de gros changements par rapport à aujourd'hui. Demain, on part également sur une alternance nuage-soleil tout au long de la journée. Finalement, il pourra faire jusqu'à 13 degrés le matin. Et puis l'après-midi, ça va grimper un petit peu malgré tout. 21 max annoncé, ça c'est pour le Pilat. 19 attendu dans le Rouennais et le Gier. 18 espéré dans le Forêt et 17 annoncé à Saint-Étienne.
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3: Merci beaucoup Anthony. On va parler très sérieusement dans un instant de l'Active Music Live parce qu'on va vous offrir vos places. Et puis Jennifer Lopez, Charlie Pousse, ce sera juste après.

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0: Jennifer Lopez avec la prod de Guetta sur Active. On joue tout de suite.
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0: Alors vous serez précisément 1200 à faire la fête pour l'Active Music Live le mercredi 27 mai. 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Certifié disque de platine avec le hit Celui qui part. 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Daisy Attendu, Helmut Fritz également. 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
0: Louane avec Conduire. C'est la suite pour tous les deux de la Loire. Également The Weeknd.
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7: Louane pour la suite, mais tout de suite la route, Anthony.
8: Eh bien, on va vite passer à Louane parce que Raès, Rouennais, Forêt, Bassin-Stéphanois, Pontgibor, Vallée de Londaine, il y a plus grand monde. Bonne route, restez prudents.
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1: Et c'était Loane sur la radio de la Loire avec Conduire. Et tout de suite, on vous offre vos places pour Active Music Live.
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1: On va jouer avec Sylvie qui est avec nous du côté de Firmini. Bonjour Sylvie.
3: Bonjour.
1: La forme, tout va bien?
3: Tout va bien, je vous remercie.
1: Est-ce que vous allez faire le pont alors? C'est la grande question cette semaine, c'est vrai hein?
3: Même pas. Enfin, oui, on fait le pont, bien sûr.
1: Ouais, oui. Mais on reste là, quoi. Ouais. On reste sur Firmini.
3: On reste là, exactement. On reste sur Firmini.
1: Exactement, il y a plein de choses à faire en plus. C'est vrai qu'on le dit souvent, hein, mais il y a plein de belles choses à visiter dans notre très belle région, hein. C'est vrai, Sylvie?
3: Il y a des belles choses à voir.
1: J'ai une bonne nouvelle.
3: Oui.
1: Mercredi 27 mai, Sylvie, vous serez à l'Active Music Live. Bravo, félicitations.
3: Ben c'est super. Je vous remercie beaucoup, Active. Je vous remercie beaucoup. Je suis bien contente.
1: Un vrai plaisir. Ça sera au Fil à Saint-Etienne, donc le mercredi 27 avec Joseph Cabel, avec Superbus, avec Daisy, Manon Lisa, Bonneville pour la représentation des artistes de chez nous. Enfin bref, une très très belle soirée. Félicitations. Vous y allez avec qui, Sylvie?
3: Je pense que je vais y aller avec ma fille.
1: Ah bah génial, sortie entre filles, super, impeccable.
3: Voilà.
1: Merci encore pour votre fidélité, à bientôt.
3: Merci beaucoup, merci, au revoir. Au revoir.
1: Et vous rejouez demain matin avec Christophe dans le plus grand morning de la Loire. Les infos c'est très vite hein, sur Active et tout de suite The Weeknd.

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0: Active, la suite c'est Will.i.am et Slimane. On jettera un œil sur les réseaux, mais tout de suite c'est les infos sur Active avec Anthony Perel. Salut Anthony.
1: Salut à tous, à la une, cette procédure pénale lancée contre un agent municipal affecté au conservatoire Massenet à Saint-Étienne, l'école de musique et de danse. Les faits sont gravement répréhensibles, précise la ville de Saint-Étienne dans un communiqué. La collectivité a décidé de suspendre l'enseignant. Le gouvernement tient en ce moment même un point presse au sujet de l'antivirus en présence d'épidémiologistes, alors que le Premier ministre a annoncé une quarantaine renforcée en milieu hospitalier pour tous les cas contacts. On rappelle que ce virus a été détecté pour la première fois sur un navire de croisière et qu'un premier cas a été confirmé chez nous en France. Une femme est en réanimation dans un hôpital parisien. Prudence et patience sur les routes de la région. Pour ce pont de l'Ascension, il va y avoir beaucoup, beaucoup de monde. Demain, ce sera noir dans la région Auvergne-Rhône-Alpes. Rouge partout en France. Orange pour les retours chez nous. Orange également jeudi pour ceux qui partent. Et puis dimanche, quand il faudra revenir, ce sera drapeau rouge selon Bison Futé. Et puis Zorico Davitashvili est le meilleur joueur de Ligue 2. L'ailier géorgien a été désigné par ses pairs hier soir à l'occasion de la cérémonie des trophées UNFP. C'est le seul Stéphanois qui a été distingué cette année.
0: Eh ben merci Anthony. La traîne du jour, c'est avec toi là dans un instant d'ailleurs. Et puis on continue avec Slimane hein, sur Active. Ça sera première fois. Et tout de suite, Will.i.am. 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

0: Et c'était Slimane sur Active avec Première fois. Et puis on continue avec Bad Bunny ou encore Clean Bandit. Mais pour tout de suite, on jette un œil sur les réseaux avec Anthony Perel. C'est la trend du jour.
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3: Et aujourd'hui, on repart du Kylian Mbappé, de la politique, Dixit Valentin des Infos du Matin, celui qui me permet de vous offrir des trends presque chaque jour. J'ai nommé Emmanuel Macron.
4: For sure.
3: Il était au Kenya ce week-end et la vidéo a massivement circulé sur les réseaux sociaux. On le voit assis dans l'Assemblée, devant une estrade où des personnes sont en train de tenir une conférence. Et le chef de l'État se lève avant de monter sur scène où la dame qui présente ne comprend pas trop ce qu'il se passe.
5: Already? You're not waiting your turn.
6: I will make order.
3: Bon, c'est en anglais, mais c'est compréhensible. Elle lui fait comprendre que ce n'est pas son tour. Et le chef de l'État répond alors « Je vais rétablir l'ordre ». Il s'empare du micro pour faire le show.
7: Excuse me, everybody. Hey, hey, hey.
3: Bon là, ce sont des onomatopées. Après, il développe avec son anglais délicieux.
7: I'm sorry, guys.
8: Je suis désolé, les gars. Mais c'est impossible de parler de culture, d'avoir des gens comme ça, super inspirants, qui viennent ici pour faire un discours avec autant de bruit. C'est un total manque de respect. Donc je suggère, si vous voulez avoir des apartés ou parler d'autre chose ou avec quelqu'un d'autre, il y a des salles annexes où vous pouvez aller dehors. Si vous voulez rester ici, il faut écouter les gens. Et on joue tous le même jeu, ok? Merci.
7: Thank you.
3: Et comme les réseaux sociaux ne pardonnent rien, voilà ce qui circule désormais sur la toile, une nouvelle parodie du président signée French Fuse.

0: Clean Bandit sur Active. Elle est belle, très intelligente. Vous avez vu, c'est la nouvelle Miss Loire 2026 qui a été élue tout récemment. Elle est jeune, couramiode de 19 ans et elle fait des études d'infirmière. L'occasion dans le Drive Active de saluer toutes les infirmières et les infirmiers qui nous écoutent. Ça fait plaisir en plus qu'elle soit à Saint-Chamonix. La suite de l'aventure, évidemment, c'est Miss Rhône-Alpes. Ça sera pour la rentrée, pour le mois de septembre. On lui souhaite évidemment plein de réussite. On continue sur Active avec dans un instant Oria et Dua Lipa. Et puis, est-ce que vous êtes en sécurité quand il y a des coups de tonnerre dans la voiture? 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
0: Avant d'écouter Oria, ça donne quoi la route, Anthony ?
21: Eh bien, pas de changement, Rémi, par rapport à tout à l'heure. Il n'y a pas grand monde, que ce soit dans le Rouennais, le Forêt, le bassin stéphanois. Restez prudents malgré tout.
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0: On apprend plein de choses, alors notamment en cas d'orage, c'est un peu orageux de temps en temps, et puis l'été, c'est traditionnel, on voit des coups de tonnerre dans le ciel. Alors justement, est-on vraiment à l'abri d'un orage dans une voiture ou dans un avion? Eh bien oui, mais pas forcément pour les raisons qu'on imagine. Déjà, dans une voiture fermée, c'est surtout la carrosserie métallique qui va vous protéger. La foudre va frapper l'extérieur, puis le courant va se diffuser autour du véhicule. Si vous êtes à l'intérieur, vous serez donc généralement à l'abri, même si toute la partie électronique du véhicule peut être endommagée. Pour un avion, c'est autre chose, c'est encore plus impressionnant, puisque vous prenez un Airbus, vous prenez un Boeing, eh bien, il peut être frappé plusieurs fois dans l'année par la foudre. Le fuselage va agir comme une immense cage et l'électricité va ressortir d'un point à un autre. Donc les systèmes sont conçus et testés pour résister à ce type d'impact. Vous ne craignez rien. Donc voiture ou avion, vous êtes protégé dans tous les cas par la foudre, à part pour les coups de foudre, évidemment. Hein, vous êtes sur Active et on continue tout à l'heure 19h, c'est le retour des infos dans le Drive.

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2: Ils seront à l'Active Music Live. Joseph Kamel et Daisy, juste après les infos, il est 19h. C'est avec Anthony Perel, tout de suite. Salut Anthony.
3: Salut Rémi, salut à tous. À la une, cette procédure pénale en cours concernant l'un des agents. La ville de Saint-Étienne annonce aujourd'hui que l'un des enseignants affectés au conservatoire Massenet, où l'on fait de la musique et de la danse, a été suspendu pour, je cite, « comportement gravement répréhensible ». La ville ne donne pas plus de précisions, mais indique qu'elle va se constituer partie civile dans ce dossier. Un mercredi noir se profile sur les routes d'Auvergne-Rhône-Alpes avec les départs en vacances à l'occasion du pont de l'Ascension. Bison Futé a hissé le pire des drapeaux. Pour notre région, ce sera rouge dans le reste de la France. Pas de surprise, c'est l'A7 qui sera saturée. L'autoroute entre Lyon et Orange est à éviter quasiment toute la journée, à savoir de 11h à 23h. Avis aux fans du 7e art, top départ dans les prochaines heures de la 79e édition du Festival de Cannes. L'événement va durer jusqu'au 23 mai. 200 000 personnes attendues, une vingtaine de films en compétition. Et il sera possible de suivre tout cela sans bouger de la Loire, puisque la cérémonie d'ouverture est retransmise dans les ciné à Rouen et Feur. Le lot 136 adjugé à 2 000 €. Une vente aux enchères extraordinaire avait lieu cet après-midi à l'hôtel des ventes du Marais à Saint-Étienne. Des dizaines d'articles en lien avec l'épopée des Verts de 76 à acquérir. C'est la boutique Trinquant qui organisait l'événement. Et l'objet le plus précieux était un maillot manche longue de la saison 75-76, utilisé de l'automne au printemps par le numéro 11 de l'époque, à savoir Christian Saramagna, qui est parti pour une somme à 4 chiffres. Donc 160 personnes venues de toute l'Europe ont participé à cette vente, 10 000 € collectés en tout, et Bertrand, qui avait posé un jour de congé spécialement pour participer à la vente, a obtenu ce qu'il était venu chercher. On l'écoute.
4: Il y avait plusieurs lots, j'avais repéré les Fagnons, le magazine 11, j'ai réussi à en avoir un quand même, le Fagnon du palmarès de Saint-Etienne, 155 €, et puis également la PLV dédié au compositeur Monty. Et c'est un clin d'œil à mon oncle qui était disquaire à Saint-Étienne à l'époque. Je crois que je vais pas trop en parler à la maison ce soir, mais c'est dur de résister.
3: Des propos recueillis par Alexandra Châtelard. Et puis en parlant de la SS, Zorico Davitashvili a été élu meilleur joueur de Ligue 2. L'ailier géorgien a été désigné par ses pairs hier soir à l'occasion de la cérémonie des trophées UNFP. C'est le seul Stéphanois qui a été distingué. Les Verts qui auront un œil sur le match qui se profile ce soir. Dans 1h30 maintenant, le Red Star accueille Rodez. C'est le début des playoffs. Et le vainqueur sera l'adversaire de la SS ce vendredi à Geoffroy Guichard.
2: Allez, la météo, qu'est-ce que ça donne pour demain, Anthony?
3: Eh bien Rémi, on part sur une journée mitigée demain, un peu comme aujourd'hui, une alternance entre nuages et soleil, et ce du matin au soir. Côté mercure, comptez à 13 degrés le matin, et puis l'après-midi, on va augmenter un petit peu. 21 annoncé dans le Pil, à 19 dans le Rouennais, léger 18 dans le Forêt, 17 à Saint-Étienne. Bonne soirée, à demain.
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2: Merci Anthony, de retour dans un instant pour la trend du jour. Et puis on continue le Drive Active avec Marine dans un instant. Et tout de suite, c'est Joseph Kamel avec Daisy. Voici Parker.

Marine avec Cœur Maladroit sur Active, c'est tout l'île de la Loire. Ça y est, c'est quasiment terminé pour cette journée de boulot. Courage si c'est pas le cas. 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Vous en saurez plus sur les plantes, sur les fleurs, le jardinage, la décoration et l'aménagement. Sur place, il y aura des

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0: sélection Gold dans le Drive Active avec Superman Lovers. C'était Starlight. Et puis la suite, Lady Gaga, Lucas Graham. Et puis on jettera un œil sur les audiences télé. Mais tout de suite, la trend du jour, le retour d'Anthony Perel.
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2: Et aujourd'hui, on repart du Kylian Mbappé, de la politique, Dixit Valentin des Infos du Matin, celui qui me permet de vous offrir des trends presque chaque jour. J'ai nommé Emmanuel Macron.
3: For sure.
2: Il était au Kenya ce week-end et la vidéo a massivement circulé sur les réseaux sociaux. On le voit assis dans l'Assemblée devant une estrade où des personnes sont en train de tenir une conférence. Et le chef de l'État se lève avant de monter sur scène où la dame qui présente ne comprend pas trop ce qu'il se passe.
4: Already? You're not waiting your turn.
3: I will make order.
2: Bon, c'est en anglais, mais c'est compréhensible. Elle lui fait comprendre que ce n'est pas son tour. Et le chef de l'État répond alors « Je vais rétablir l'ordre ». Il s'empare du micro pour faire le show.
5: Excuse me, everybody. Hey, hey, hey.
2: Bon là, ce sont des onomatopées. Après, il développe avec son anglais délicieux.
5: I'm sorry, guys.
6: Je suis désolé, les gars. Mais c'est impossible de parler de culture, d'avoir des gens comme ça, super inspirants, qui viennent ici pour faire un discours avec autant de bruit. C'est un total manque de respect. Donc je suggère, si vous voulez avoir des apartés ou parler d'autre chose ou avec quelqu'un d'autre, il y a des salles annexes où vous pouvez aller dehors. Si vous voulez rester ici, il faut écouter les gens. Et on joue tous le même jeu, ok? Merci.
2: Et comme les réseaux sociaux ne pardonnent rien, voilà ce qui circule désormais sur la toile, une nouvelle parodie du président signée French Fuse.

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0: 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Lucas Graham sur Active, la radio de la Loire. Gims et Théodora dans un instant, Shakira et puis le casse-tête Active avant 20h, c'est promis. Mais tout de suite, on retrouve les audiences télé avec Valentin.
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2: Eh bien, c'est France 2 qui termine en tête des audiences hier soir avec un nouvel épisode de la 15e saison de Meurtre au Paradis. Vous étiez 3 570 000 téléspectateurs. M6 est deuxième avec la saison 10 de Marie au premier regard qui a regroupé 1 910 000 fidèles. Et puis, c'est France 3 qui est troisième sur le podium avec la rediffusion du film No Country for Old Men. Vous étiez 1 720 000. Allez, on passe maintenant aux dernières actus du petit écran. D'abord, si vous regardez The Voice sur TF1, vous avez certainement vu l'élimination de Laurent Traversa. Son coach, le chanteur Tyke, ne l'a pas choisi à l'épreuve des qualifications. C'est en tout cas ce qu'on a vu sur la une, mais sur les réseaux sociaux, eh bien, le jeune homme dévoile une toute autre version. Pour vous expliquer un peu, j'ai gagné les qualifs, mais je suis parti de moi-même juste après, car on m'imposait une chanson que je n'aimais pas. Je pensais qu'ils allaient expliquer les choses, mais je comprends aussi leur manière de gérer le truc. De son côté, TF1 n'a pour le moment pas encore réagi. Et puis, quand la chaîne France Info présente ses excuses, si vous étiez devant la chaîne d'info en continu ce dimanche, vous avez peut-être vu cette petite bourde alors qu'il y avait la retransmission du discours d'Édouard Philippe dans le cadre du lancement de sa campagne présidentielle pour 2027. La chaîne a diffusé par erreur une ancienne prise de parole de l'ex-premier ministre. En effet, on a entendu Édouard Philippe parler de Marseille, du général de Gaulle ou encore de l'Olympique de Marseille. Bref, rien à voir avec le sujet du jour. Les images dataient en fait de mai 2025 quand il était en déplacement à Marseille. Ces images devaient servir d'illustration pour les propos en plateau avant le direct. Sur les réseaux, France Info a présenté ses excuses pour cette erreur technique sans gravité. Ce soir, quel est le programme à la télé sur les grandes chaînes? Et bien sûr TF1, c'est le rendez-vous des aventuriers. On continue avec la suite de Koh-Lanta sur France 2. Alors qu'on souhaitait son anniversaire hier, on nous propose un documentaire sur le chanteur Renaud. Ça s'appelle Renaud à cœur perdu. Si vous appelez sur France 3, vous tomberez sur la série policière Alexandra L. Sur France 4, on aura le droit à la première demi-finale de l'Eurovision. Sur France 5, c'est enquête de santé, aliments pollués, on mange quoi maintenant? Et puis sur M6, on aura le droit au film biographique Bob Marley, One Love.

0: Et c'était Shakira sur Active. Allez les Verts, match important vendredi. J'ai vu là sur les réseaux, il y a les abonnés de Geoffroy Guichard qui pensaient que ça allait être inclus dans l'abonnement. Il a fallu rajouter un petit billet de 5 euros si vous êtes dans les COP par exemple. Et puis depuis 14h tout à l'heure, pas d'abonnement, vous avez pu aussi accéder à la billetterie. Je pense qu'il y aura quand même du monde à Geoffroy Guichard pour le match événement de ces playoffs. Contre qui on va jouer? Eh bien on va le savoir ce soir, le Red Star contre Rodez. Moi j'aimerais peut-être Rodez. Je sais pas, qu'est-ce que vous en pensez? On pourra en discuter et puis on continue sur Active avec Mossiman, Madonna aussi hein, et Abel Bent. Et puis le casse-tête Active.
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1: L'amour, ça se donne. C'était Amel sur Active.
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1: Le défi qu'on vous donne chaque jour dans le Drive, effectivement, c'est le casse-tête avec à suivre aujourd'hui un éléphant. En se rendant à un point d'eau, un éléphant va croiser 6 girafes. Chaque girafe transporte 3 singes sur son dos et chaque singe a 2 oiseaux sur l'épaule. Alors, à votre avis, combien d'animaux se rendent au point d'eau ? Vous étiez nombreux tout à l'heure à participer, c'était très drôle. Vous avez essentiellement calculé, additionné les animaux les uns sur les autres, mais ce n'est pas le réflexe à avoir. Le seul animal dont on est sûr qu'il se rend au point d'eau, c'est l'éléphant. Donc la réponse est un seul animal, car les 6 girafes, les singes, les oiseaux se sont simplement croisés sur le chemin, mais rien ne dit vraiment qu'eux aussi vont au point d'eau. Chaque détail compte. Voilà, merci encore d'avoir bien participé, comme quoi un éléphant, ça trompe énormément. Bon, elle est facile, on continue avec Taylor Swift sur Active.

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0: avez grandi avec Goldorak et l'inspecteur Gadget.
1: Et là qui va là.
0: Ah, on est dans la zone des quinques. Écoutez, c'est une sélection Gold Active.

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Ok. J'ai demandé à Scred de faire une instru simple. Parce que je vais dire des trucs simples. Parce que vous êtes trop cons. Ok.

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